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1: Il est 6 heures.
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1: Il est 7 heures.
2: Bonjour à tous. À la une de l'actualité, l'un des 5 Français rapatriés du navire touché par l'antivirus a présenté des symptômes dans l'avion hier lors du vol retour. Annonce du Premier ministre Sébastien Lecornu, les 5 passagers ont été placés en isolement à l'hôpital Bichat à Paris. Un décret est mis en place pour encadrer l'isolement des cas contacts. Les autorités sanitaires attendent désormais les résultats des tests pour confirmer ou non une contamination. Gare aux amendes si vous utilisez votre smartphone au volant. Dans certains départements dès la mi-mai, les conducteurs surpris avec un téléphone tenu en main ou un dispositif sonore à l'oreille pourront également faire l'objet d'une suspension immédiate du permis pouvant aller jusqu'à 6 mois. Cette décision est motivée par la hausse des accidents liés au défaut d'attention, Mylène Desbac.
3: Et justement, ces automobilistes sont tout à fait d'accord pour voir ce durcissement appliqué partout en France.
4: Déjà téléphoner, même avec le Bluetooth, là, on est forcément distrait par nos conversations, on est beaucoup moins attentif. Alors le téléphone au volant, alors là, n'en parlons pas, quoi.
5: C'est quand même le pire des dangers. Texto, appel, c'est pas possible. Donc c'est quoi après, c'est retrait de permis, des choses comme ça? Pourquoi pas?
3: Pierre Chasseret, président de 40 millions d'automobilistes, pense qu'il faudrait être plus précis sur cette décision.
6: Qu'est-ce que c'est l'utilisation d'un smartphone en véhicule? Parce que je le rappelle, le simple fait d'utiliser son smartphone à une borne de péage pour payer peut être considéré comme une utilisation de smartphone au volant tenu en main. Dans les textes de loi, le simple fait de regarder Netflix sur son smartphone ne tombe pas sous le coup de la réglementation.
3: L'an dernier, l'utilisation du téléphone au volant a coûté la vie à 3190 personnes.
2: Merci Mylène. Et pour l'instant, l'utilisation d'un téléphone portable tenu en main est sanctionnée par une amende forfaitaire de 135 euros et un retrait de 3 points du permis de conduire dans les autres départements. On passe à l'actualité internationale. Totalement inacceptable, les mots hier soir de Donald Trump après la réponse de l'Iran au plan américain visant à mettre fin au conflit au Moyen-Orient. Le détroit d'Ormuz bloqué reste au cœur des tensions. On termine par du sport, du football. Avant-dernière journée de Ligue 1 hier soir, Lille a repris la 3e place à Lyon après sa victoire 1-0 à Monaco et se rapproche d'une qualification pour la Ligue des Champions. L'OL a perdu 2-1 sur le terrain de Toulouse. Autre résultat, Rennes a battu le Paris FC 2-1. Marseille l'a emporté au Havre 1-0. Belle journée à tous.
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14: Aujourd'hui, c'est la mixtape de l'AG, une playlist concoctée lors de notre Assemblée Générale annuelle. On en profite pour faire un gros poutou à tous les membres de l'association, l'équipe salariée et plus particulièrement à Lucas qui rejoint le bureau. 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
1: Programme de l'Université Populaire des Boutières pour le mois de mai. Une soirée d'observation des étoiles par Yves Picot entre le 15 et le 21 mai. Une sortie balade découverte des oiseaux animée par Bruno, ornithologue. Mercredi 20 mai de 11h à 18h. Rendez-vous à Bourré à 11h ou rendez-vous parking de la Guinguette au Cheylard à 10h15. 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Visite guidée par Roger Dugas. 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Deux autres parcours de 12 et 21 km. Café et brioche seront offerts au départ prévu entre 7h30 et 10h30. Et assiette ardéchoise à votre arrivée. Inscription par mail comité des fêtes d'Arles-Bosc @gmail.com ou sur place. Départ de la salle des fêtes d'Arles-Bosc. 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
4: La commune de Boré lance un appel à candidature pour la gestion de l'auberge du Mézin. Une réouverture serait souhaitée à partir de la saison estivale 2026, axée dès juin. Cet établissement communal, entièrement rénové en 2023, est implanté au centre du village. De nouveaux aubergistes sont attendus pour faire vibrer les murs de ce véritable lieu de vie, commerce multiservice. L'auberge sera mise en location sous forme de bail locatif mixte. Retrouvez l'offre sur le site envidr.com/annonce. Contact par mail à politiqueaccueil@montagne-ardèche.fr.
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1: Le Schellar Game est une association ayant pour but de rassembler lors des soirées jeux de société, plateaux, stratégie, cartes, dés, etc. Le troisième vendredi de chaque mois, de 18h à minuit, à la Maison de Pays, rue 5 juillet 1944, au Schellar. Vente de boissons et biscuits apéritifs, adhésion avec participation libre ou cotisation annuelle de 10 euros, avec certains avantages. Nous acceptons les enfants accompagnés, âge recommandé à partir de 10 ans. Prochaine soirée, ce vendredi, de 18h à minuit. Conférence au Temple de Saint-Agrève, samedi 16 mai à 18h, protestantisme et politique, par le pasteur Michel Bernard, ancien président du Conseil national de l'Église protestante unie de France. La question du politique et de la politique concerne en fait toutes les religions et elle est aujourd'hui d'une brûlante actualité. Attaché à la laïcité pour des raisons théologiques et historiques, le protestantisme a des affinités avec la démocratie pour une société ouverte où toutes les convictions, y compris religieuses, devraient pouvoir s'exprimer. Envie de célébrer le printemps au bord de l'eau, les 14, 15 et 16 mai, Renversante et Loutre-la lance Roule-ma-Loutre première édition, un festival itinérant d'art vivant dans la vallée de l'Eyrieux. À vélo, entre les Olières-sur-Eyrieux et Saint-Maurice-de-Chalancon, profitez de films, concerts, spectacles et chants au Moulinage de la Roche. Événement à prix libre et conscient, retrouvez le programme sur le site www.roulemaloutre.fr.
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2: Il est 8h. Bonjour à tous. À la une de l'actualité, elle se trouvait à bord du MV Ondius touché par l'antivirus. Une vingtaine de personnes sont cas contact en France et sont placées à l'isolement pour éviter la propagation du virus. Dans le détail, 5 personnes sont actuellement à l'hôpital Bichat à Paris dans l'attente des résultats de leurs tests. À l'isolement aussi, 8 personnes qui étaient dans le premier avion de rapatriement et 14 qui ont embarqué dans un deuxième avion. Les vols ont relié Sainte-Hélène à Johannesburg et Johannesburg à Amsterdam. Un Américain ce matin a été testé légèrement positif au virus. Les dernières évacuations du bateau de croisière sont prévues cet après-midi. Le décret pour encadrer la prise en charge des personnes touchées par l'antivirus a été dévoilé ce matin par le gouvernement. Elles seront placées en quarantaine le temps d'une évaluation médicale et épidémiologique. À l'issue de cette phase, elles pourront être maintenues en quarantaine ou placées à l'isolement pour une durée totale pouvant aller jusqu'à 42 jours. Nouvelle étape dans le procès en appel de Nicolas Sarkozy. Le parquet général commence aujourd'hui ses réquisitions devant la cour d'appel de Paris. Les avocats généraux doivent revenir sur les faits d'association de malfaiteurs, de corruption et de financement libyen de la campagne de l'ancien chef d'État en 2007. En première instance, il avait été condamné à 5 ans de prison ferme. On passe au sport avec du football. L'OM retrouve la victoire. Les Olympiens l'ont emporté 1-0 hier soir en Ligue 1 sur la pelouse du Havre. Marseille est 6e ce matin et peut encore espérer se qualifier pour une compétition européenne. De quoi soulager un petit peu le coach Habib Bey.
3: On savait qu'en venant ici face à cette équipe-là, qu'on définit comme une équipe athlétique, ça n'est pas qu'une équipe athlétique, c'est une équipe qui joue au football. Et Didier fait un travail fantastique ici avec son équipe et on savait qu'on serait confronté à cet aspect athlétique, mais cet aspect du jeu qui pouvait nous imposer. On a peut-être la réussite qu'on n'a pas eue aussi ces dernières semaines à travers le pénalty obtenu et le pénalty raté des Havrais, mais jusqu'au bout, à l'image des jeunes joueurs qui sont rentrés, tout le monde a donné ce qu'il fallait donner pour obtenir un résultat qui fait du bien à tout le monde. Et je suis très content pour mes joueurs qu'ils puissent vivre ça. C'est une victoire et c'est une victoire qui est très appréciable.
2: Prochain match pour Marseille dès dimanche avec la réception de Rennes. Et puis autre résultat hier soir, Lille a repris la 3e place à Lyon après sa victoire 1-0 à Monaco et se rapproche d'une qualification pour la Ligue des Champions. Et le PSG aussi se rapproche du titre après avoir gagné face à Brest 1-0. Belle journée à tous.
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9: demander le potager. Bienvenue dans notre chronique jardinage. Et bonjour, bienvenue pour cette 65e chronique, mine de rien. Le temps passe. Aujourd'hui, nous allons aborder une thématique que nous avions pas trop développée jusqu'à présent, et ça concerne les pesticides, justement. Et c'est quoi exactement les pesticides? On va un peu mieux définir, parce que c'est vrai qu'au cours de nos différentes chroniques, c'était toujours un petit peu en pointillé, on l'abordait sans trop rentrer au cœur du sujet, et cela me tenait à cœur d'éclaircir ce point et d'y voir un petit peu plus clair. Donc les pesticides, c'est quoi? La définition, on va dire stricto sensu, c'est vraiment des produits qui sont toxiques et qui visent à éliminer ou contrôler des organismes nuisibles qui peuvent être, par exemple, des herbes, qui peuvent être des organismes nuisibles du type petit insecte ou parfois des maladies cryptogamiques, voilà, ou des champignons présents sur des arbres ou sur des plantes. Donc l'objectif, quel qu'il soit en tout cas, c'est de pouvoir contrôler, voire éliminer du coup ces organismes-là. Et je précise toxiques parce qu'ils peuvent être d'origine quand même naturelle, ces pesticides, ou d'origine minérale, d'origine de synthèse. Dans les deux cas, leur fonction est identique, elle vise à contrôler ou à éliminer des dégâts ou des insectes. Et je zoome exprès volontairement sur le fait que parfois les pesticides du coup regroupent les pesticides dits naturels.
10: C'est exactement ma première question. Bonjour à tous, c'est Louis, c'est à l'antenne, voilà, machin. C'est ça, est-ce que malgré nous, on peut apporter des pesticides d'origine naturelle?
9: Alors, malgré toi?
10: Ben, je sais pas, admettons, je fais un compost, et en fait, mon compost, il s'est peut-être mal dégradé.
9: Alors non,
10: quoi, générer quelque chose de mauvais pour ma terre.
9: Alors là, tu auras plus des soucis liés à ce que l'on va connecter. D'ailleurs, tu rebondis bien. C'est-à-dire qu'il faut faire attention, on n'est pas sur des pesticides dans ce cas de figure-là. On est plutôt sur la notion de fertilisant ou d'amendement. Voilà, c'est quand même deux choses bien différentes. D'ailleurs, je dis pesticides, mais ce sont les produits phytosanitaires. Le terme exact, logiquement employé, c'est celui-ci. Et après, toi, oui, tu es sur quelque chose issu du vivant qui est naturel, de la décomposition. Mais oui, tu peux aussi avoir un impact. On avait déjà parlé dans une chronique avec le fumier, où un fumier frais mal implanté à la mauvaise période peut aussi provoquer des excès d'azote et du coup de nitrate dans nos sols, ou dans l'eau notamment. Donc tu vois, il peut avoir des conséquences, c'est pas parce qu'on est sur un produit naturel qu'on n'est pas sans impact sur notre environnement. Le sel de déneigement, c'est un petit peu la même chose. Là où il est présent, et ben voilà, c'est son environnement naturel. Là où on l'implante sur un milieu où il n'était pas originaire, il va avoir des conséquences. Si on a trop de sel, on va brûler des végétaux. Parfois, on peut le voir sur des bords de chaussée quand il y a eu un hiver assez neigeux ou assez froid. Et ben, les bas-côtés sont un peu grillés. Ça peut être le sel de déneigement. Donc, on peut avoir des conséquences, même avec un produit dit naturel. Sur les produits phytosanitaires, en l'occurrence, on peut avoir typiquement la bouillie bordelaise, qui va être issue de produits dits naturels, avec du cuivre notamment. Et on peut quand même avoir une conséquence sur notre environnement. Le cuivre, par exemple, peut brûler la microfaune de notre sol en surface. S'il est implanté en trop grande surface, par exemple, typiquement sur les pommes de terre, si on répète quotidiennement ou de façon répétée chaque année les traitements, on va avoir une autre sol. Un excès de cuivre va, par exemple, pouvoir éliminer une partie des vers de terre aussi, ou une partie de la vie microbienne du sol. Donc vous voyez, un produit naturel peut avoir une conséquence. Néanmoins, la grosse différence, j'aurais tendance à dire, c'est qu'un produit de synthèse, donc là, on aborde la notion aussi d'agriculture biologique indirectement, parce que c'est vraiment en lien. On peut être en agriculture biologique et utiliser des pesticides, mais d'origine naturelle uniquement. Les produits de synthèse, eux, sont interdits, par exemple, en agriculture biologique. Ils sont issus du pétrole, du coup. Ils sont issus de l'industrie. Ils sont transformés. Typiquement, on va citer, peut-être tu peux me le citer, Louise, le produit le plus connu.
10: Le Destop.
9: Alors là, tu es sur un biocide. Usage plutôt pour les particuliers à la maison. Mais ça va être une catégorie un peu différente des pesticides. Là, c'est plutôt un usage désinfectant, nettoyant dans les maisons. Mais à l'extérieur, moi j'allais citer le plus simple, le glyphosate.
10: Ah oui, voilà, c'est ça.
9: Ou le fameux Roundup, une spécialité commerciale. Ok, et ben voilà, on se rejoint alors. Là, on est vraiment sur un produit dit de synthèse, voilà, créé par l'homme, issu du pétrole à la création, et du coup avec un impact et une rémanence qui va être différente. Je ne sais pas si tu as déjà entendu parler de ce terme de rémanence.
10: Pas trop.
9: C'est grosso modo, pour expliquer dans les grandes lignes, c'est la capacité à ce produit, à cette molécule, à rester dans notre environnement sans se dégrader. Et à parfois être stockée aussi. Alors la rémanence, par exemple, du glyphosate, on sait qu'elle se situe entre 20 et 30 jours. C'est-à-dire que quand on en applique, on sait que dans notre sol, ce produit va rester à peu près intact pendant cette durée-là. Néanmoins, si on répète ces traitements-là, et c'est là où l'environnement, du coup, va changer aussi, c'est que si on répète ces traitements-là, bah, notre taux de rémanence, il va être de plus en plus important, il va être de plus en plus présent dans notre sol ou parfois dans nos végétaux. C'est un peu la problématique qu'il peut avoir dans une consommation dite de produits conventionnels où on peut retrouver des taux de pesticides importants, alors qu'en agriculture biologique, là, tu vas te retrouver avec des taux de pesticides qui, logiquement, sont faibles, voire inexistants. Tu peux en retrouver dans le sens où on est tous dépendants du même environnement. Du coup, on est tous influencés par les pratiques de tout un chacun sur un territoire. Même si on est au fin fond d'une vallée, on va avoir des voisins qui auront différentes pratiques ou des agriculteurs qui auront différentes pratiques. C'est toujours un peu la problématique.
10: Des pesticides qu'on retrouve aussi dans l'eau.
9: Oui, exactement.
10: Et donc, c'est pas parce qu'on est voisin que voilà, quelqu'un qui est en amont de la vallée et qui va utiliser parfois des pratiques qui vont se répandre ensuite et se diluer dans l'eau, toi, tu les récupères en.
9: Ce qui se passe sur le plateau Ardéchois, typiquement, tu vas le retrouver à la vallée de l'Erieux, à Saint-Laurent-du-Pape, tu peux potentiellement le retrouver, le produit. Donc, oui, on est tous dépendants du même bassin, ouais, exactement. D'ailleurs, tu cites un élément important de ces produits de synthèse aussi, c'est concernant la pollution de nos eaux de surface. Aujourd'hui, approximativement, on sait que 90% de nos eaux de surface contiennent des pesticides. Pour les eaux souterraines, on est plutôt à 70%. C'est moins important, mais c'est quand même énorme. Et ça s'explique par le fait qu'on a heureusement un sol vivant qui travaille et qui arrive à dégrader une partie de ces molécules toxiques. Sans ça, on aurait des eaux souterraines aussi contaminées que les eaux de surface. Ça, c'est aussi un point de non-négligence à avoir, et je pense que quand on est aussi consommateur et qu'on se dirige vers des produits bio, on est aussi dans un objectif de, bah, parfois, de limiter ses coûts indirects, j'aurais tendance à dire, sur, par exemple, tes factures d'eau, sur le fait qu'il faut traiter ces eaux pour les rendre potables aussi, et que ça demande des lourds investissements. Enfin, il faut voir que la boucle, elle est assez énorme, en fait, aussi sur cette thématique-là. Les pesticides peuvent parfois amener une économie du court terme, c'est-à-dire elles permettent d'avoir une certaine rentabilité ou de sortir des légumes sans trop de ravageurs, mais elles peuvent avoir aussi cette contrainte, en fait, de coûts indirects dans notre société que l'on voit moins et que l'on ne met pas forcément en lien quand on achète des aliments. Voilà, ça, c'était ma petite aparté en lien avec mon boulot et plutôt professionnel, mais je trouvais que c'était une notion importante à avoir. Vous avez des produits comme le lindane aussi qui ont été interdits si je ne dis pas de bêtises, autour des années 2000. Et le lindane, c'est un produit que l'on arrive encore à retrouver dans notre environnement, de par peut-être encore des utilisations, on va dire, non officielles au cours des années 2000-2010. Mais néanmoins, aujourd'hui, d'en retrouver encore plus de 25, voire 30 ans après son interdiction, ça te montre la capacité à ces molécules de synthèse à rester dans son environnement, quoi. Donc ça, c'est aussi des caractéristiques. Qu'est-ce que je peux rajouter également ? Quand on parle de pesticides, du coup, souvent on parle d'herbicides, on parle d'insecticides, de fongicides. Les trois ont des actions différentes. L'herbicide, c'est plutôt contre l'herbe, où on va sélectionner des herbes en tout cas. Donc là, on peut avoir même du sélectif ou du total, c'est un peu les différences. On peut avoir des débroussaillants, c'est-à-dire que carrément, tu atteins de la broussaille du type roncier, voire petit arbuste. Là, tu arrives à les atténuer, voire à les tuer. Donc ça peut montrer aussi l'impact un peu plus important de ces produits-là. On peut avoir les fongicides, donc qui vont être plutôt liés à des maladies sur certains arbres. Et on peut avoir des insecticides, typiquement sur des pucerons ou sur des petits insectes qui peuvent embêter nos cultures. Voilà, c'est des catégories de produits. Et chaque pesticide a ce qu'on appelle un numéro d'AMM, c'est une autorisation de mise sur le marché. Et en fait, grâce à ça, tu arrives toujours à identifier ton produit, à voir d'où est-ce qu'il vient, comment il a été fabriqué, par qui, et de savoir où est-ce qu'il peut être autorisé ou pas dans l'usage. Et il faut noter également que depuis 2017, maintenant, les particuliers n'ont plus forcément accès à des pesticides de synthèse dans les jardineries. Donc ça a été quand même une grosse avancée, parce qu'il faut s'imaginer le lobby industriel qu'il peut avoir aussi derrière. Et cette avancée-là, elle permet en tout cas de limiter déjà l'impact dans les petits jardins. Et on va quand même retrouver des pesticides dits d'origine naturelle. Donc on aura accès à ces produits-là, mais leur impact environnemental et sanitaire est quand même moins important. S'il y a une bonne utilisation, il est quand même moins important. Voilà. Néanmoins, ça reste les fameux pesticides aussi. Voilà. Faut pas
10: Pour chaque tranche de pesticides que tu as indiqué, les fongicides, les insecticides, etc., il existe toujours des alternatives qui sont 100% naturelles.
9: On arrive à avoir des alternatives qui sont toujours naturelles, mais ça ne veut pas dire sans risque aussi pour l'utilisateur. Hein. Tu as le Bacillus, par exemple, thuringiensis, qui permet de lutter contre un stade larvaire aussi, par exemple, sur la pyrale du buis ou sur des problèmes sur les choux aussi. Et il faut quand même se protéger aussi les yeux, par exemple, parce que c'est c'est un produit qui peut t'irriter ou te brûler un petit peu la peau. Donc ça reste quand même des produits qui sont dans une destination d'être toxique pour un organisme. Voilà. Il est naturel, il n'aura pas forcément de rémanence sur l'environnement. Si l'utilisé au bon moment, tu vas cibler vraiment aussi ton organisme, parce que c'est toute la problématique de ces pesticides. Si tu cibles par exemple des pucerons, suivant les produits, bah, tu peux cibler plein d'autres petites bébêtes en fait, du jardin. Si tu as des coccinelles qui sont passées à l'attaque, par exemple, c'est sûr qu'elles ne vont pas apprécier d'avoir ce petit coup-là sur leur corps. Donc ça, il faut être assez vigilant et c'est souvent dur à être attentif sur ça. Donc il faut toujours penser un peu, comme ce que l'on dit depuis le départ, c'est penser à nos pratiques culturelles finalement. Un bon potager en bonne santé, c'est un potager qui est équilibré au niveau de sa faune ou de sa flore. Donc voilà, être attentif à tout ça. Voilà, j'ai essayé d'être synthétique, c'est un sujet qui est quand même beaucoup plus compliqué que ce que l'on croit aussi. Notez juste que la France est quand même le premier consommateur européen de pesticides et le 3 ou 4e, peut-être 4e maintenant à l'échelle mondiale. Donc on reste quand même un gros utilisateur de ces produits-là. Malgré toutes les démarches environnementales que l'on peut parfois entendre, on reste quand même un fort consommateur au niveau de l'usage de ces produits. Voilà, donc l'idée, c'est restons sur un jardin dit au naturel, association de nos plantes, association de nos bons gestes et de nos cultures, et on devrait s'en sortir sans trop de dommages.
10: Merci Benoît.
9: Allez, à la prochaine.
10: À bientôt.
2: Demandez le potager.

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0: Bonjour à tous, nous fêtons Estelle aujourd'hui. Alors les planètes seront-elles bien placées dans votre ciel ?
1: Bélier côté travail, ne vous lancez pas à l'aveuglette dans des entreprises hasardeuses, vous pourriez le regretter amèrement.
0: Taureau, bravo, vous êtes le signe sage du jour que tout le monde aura envie de rencontrer aujourd'hui.
1: Gémeaux, on ne vous veut pas que du bien, alors surtout soyez sur vos gardes.
0: Cancer, il faut absolument ménager votre organisme et gérer un peu plus raisonnablement votre capital énergie.
1: Lion, grâce aux efforts que vous avez fournis ces derniers temps, eh bien vos affaires marcheront sans problème.
0: Vierge, vos activités gagnent en stabilité, la réussite est à portée de main.
1: Fatiguez-vous les balances? Eh bien, jamais, et vous en ferez l'éblouissante démonstration au cours de la journée.
0: Scorpion, vous aurez envie d'améliorer votre situation ou de vous lancer dans de nouveaux projets.
1: Les Sagittaires, eh bien, malheureusement, vous serez déçus par un ami. Rien de grave, mais la prochaine fois, montrez-vous plus discret.
0: Capricorne, vous n'avez pas trop le moral en ce moment. Un conseil, ressaisissez-vous. Le bout du tunnel n'est pas si loin que ça.
1: Dans le travail, vous les Verseaux, on va beaucoup exiger de vous et on ne vous fera pas de cadeaux.
0: Enfin, Poisson, cessez de vous tourmenter pour des soucis financiers. Appréciez le moment présent. L'inquiétude ne mènera nulle part. Bonne journée à tous et à demain pour un nouvel horoscope. 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
1: L'Association culturelle de l'Église protestante unie de Vernou, Chalancon, fête cette année le bicentenaire du temple de Vernou. Elle s'est associée pour cela à l'association Développement et Patrimoine. Ce temple, l'un des plus grands de la région et qui pouvait recevoir 1000 personnes, a été inauguré en octobre 1826. Un groupe de bénévoles a travaillé depuis novembre 2025 à la construction d'un programme que nous avons voulu ouvert au plus grand nombre, à la fois historique, culturel et festif. Il sera proposé de mai à octobre une exposition tout l'été. Du théâtre, des concerts, des conférences avec balades sur des lieux historiques du plateau de Vernou. Musique aux sources démarre la saison 2026 en musique et danse le samedi 16 mai avec le grand bal du printemps à l'espace culturel de design à partir de 20h. Buvette dès 19h30, entrée 8€, gratuit pour les enfants. En première partie de soirée, La Burle, suivie de Rue de la Soif. Plus d'infos sur www.musicaussources.fr.
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1: La ludothèque itinérante Art des Jeux sillonne les routes d'Ardèche pour vous proposer des espaces de jeux libres adaptés à toutes les tranches d'âge. Au programme Jeux d'éveil, d'imitation, de construction et de société. Accès libre et gratuit. En devenant adhérent de l'association, vous pourrez aussi emprunter un ou deux jeux de société pour la maison. Elle vous donne rendez-vous le troisième samedi du mois, de 10h à midi, à la salle des expositions à Saint-Sauveur de Montagu. D'autres lieux et dates sur notre site internet www.artdesjeux.com. Musique aux sources démarre la saison 2026 en musique et danse le samedi 16 mai avec le grand bal du printemps à l'espace culturel de design à partir de 20h. 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La saison des marchés recommence avec un thème différent chaque mois. 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
1: Il est 9h.
2: Bonjour à tous. À la une de l'actualité, la Française qui présentait des symptômes a été testée positive à l'antivirus, annonce de la ministre de la Santé ce matin. C'est le premier cas dans l'Hexagone. La patiente est à l'hôpital Bichat à Paris, placée à l'isolement avec 4 autres cas contacts. À l'isolement aussi, 8 personnes qui étaient dans le premier avion de rapatriement et 14 qui ont embarqué dans un deuxième avion. Les dernières évacuations du bateau de croisière MV Andius sont prévues cet après-midi. Des perturbations sur les routes autour de Lyon. La coordination rurale annonce aujourd'hui des opérations péage ouvert et des blocages de sites logistiques pétroliers devant Fézin pour dénoncer la flambée des prix des carburants. Le syndicat assure vouloir limiter les perturbations pour les conducteurs. Gare aux amendes si vous utilisez votre smartphone au volant dans certains départements de la mi-mai. Les conducteurs surpris avec un téléphone tenu en main ou un dispositif sonore à l'oreille pourront également faire l'objet d'une suspension immédiate du permis pouvant aller jusqu'à 6 mois. Cette décision est motivé par la hausse des accidents liés au défaut d'attention, Miline Debac.
3: Et justement, ces automobilistes sont tout à fait d'accord pour voir ce durcissement appliqué partout en France.
4: Déjà téléphoner, même avec le Bluetooth, là, on est forcément distrait par nos conversations, on est beaucoup moins attentif. Alors le téléphone au volant, alors là, n'en parlons pas, quoi.
5: C'est quand même le pire des dangers. Texto, appel, c'est pas possible, quoi. Donc c'est quoi après, c'est retrait de permis, des choses comme ça? Pourquoi pas?
3: Pierre Chasseret, président de 40 millions d'automobilistes pensent qu'il faudrait être plus précis sur cette décision.
6: Qu'est-ce que c'est l'utilisation d'un smartphone en véhicule ? Parce que je le rappelle, le simple fait d'utiliser son smartphone à une borne de péage pour payer peut être considéré comme une utilisation de smartphone au volant tenu en main. Dans les textes de loi, le simple fait de regarder Netflix sur son smartphone ne tombe pas sous le coup de la réglementation.
3: L'an dernier, l'utilisation du téléphone au volant a coûté la vie à 3190 personnes.
2: Merci Miline. On termine par du sport et du cyclisme. Nouveau succès de Paul Magnier au sprint sur la 3e étape du Tour d'Italie hier. Il avait déjà remporté la première étape. Il conforte donc son avance au classement du meilleur sprinter, au classement général. C'est toujours l'Uruguayen Guillermo Thomas Silva qui est en tête. Et puis en football, le PSG se rapproche du titre en Ligue 1 après sa victoire face à Brest hier soir 1-0. Belle journée à tous.
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1: L'association culturelle de l'église protestante unie de Vernoux, Chalancon, fête cette année le bicentenaire du temple de Vernoux. Elle s'est associée pour cela à l'association Développement et Patrimoine. Ce temple, l'un des plus grands de la région et qui pouvait recevoir 1000 personnes, a été inauguré en octobre 1826. Un groupe de bénévoles a travaillé depuis novembre 2025 à la construction d'un programme que nous avons voulu ouvert au plus grand nombre, à la fois historique, culturel et festif. Il sera proposé de mai à octobre une exposition tout l'été. Du théâtre, des concerts, des conférences avec balades sur des lieux historiques du plateau de Vernoux. Le comité des fêtes d'Arles-Bosc organise une randonnée pédestre par Monts et par Vaux, jeudi 14 mai. Trois parcours proposés. Un parcours ludique de 6 km avec énigmes, deux autres parcours de 12 et 21 km. Café et brioche seront offerts au départ prévu entre 7h30 et 10h30 et assiettes ardéchoises à votre arrivée. Inscription par mail comité des fêtes d'Arles-Bosc@gmail.com ou sur place, départ de la salle des fêtes d'Arles-Bosc, tarif 10€, gratuit pour les moins de 10 ans.
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1: Il est 10h.
2: Bonjour à tous, à la une de l'actualité, une réunion cet après-midi à Matignon autour de l'hantavirus. Le Premier ministre Sébastien Lecornu doit faire un nouveau point sur la situation sanitaire. Un cas positif a été confirmé ce matin chez une Française rapatriée du navire MV Ondius. Selon la ministre de la Santé Stéphanie Rist, son état s'est dégradé dans la nuit. Son pronostic vital pourrait être engagé. 22 cas contacts ont été identifiés en France. Plusieurs personnes restent placées à l'isolement. L'aide à mourir à nouveau au Sénat. Les sénateurs reprennent aujourd'hui l'examen du texte. Près de 700 amendements ont été déposés, principalement par la droite et le centre opposés à la réforme. Certains élus LR envisagent même de bloquer les débats. Plusieurs pistes étudiées pour aider les salariés face à la hausse des prix des carburants. Parmi elles, la prime Macron avec un retour à une exonération fiscale plus large et des règles simplifiées pour les entreprises. Cela permettrait ainsi aux employeurs de verser une aide défiscalisée à leurs salariés. Sébastien Lecornu devrait faire des annonces dans la semaine. La France mise sur le Kenya. Emmanuel Macron a annoncé ce matin plus d'1 milliard d'euros d'investissement français. Le président de la République a détaillé plusieurs projets portés par des entreprises tricolores. Parmi eux, 700 millions d'euros d'investissement par CMA CGM dans le port de Mombasa ou encore l'extension d'une ferme éolienne financée par Meridiam. Et puis en football, l'OM retrouve la victoire. Les Olympiens se sont imposés à 1-0 sur la pelouse du Havre. Marseille est ce matin à 6e et peut encore espérer se qualifier pour une compétition européenne. De quoi soulager un petit peu le coach Habib Bey.
3: On savait qu'en venant ici face à cette équipe-là, qu'on définit comme une équipe athlétique, ça n'est pas qu'une équipe athlétique, c'est une équipe qui joue au football. Et Didier fait un travail fantastique ici avec son équipe et on savait qu'on serait confronté à cet aspect athlétique, mais cet aspect du jeu qui pouvait nous imposer. On a peut-être la réussite qu'on n'a pas eue aussi ces dernières semaines à travers le pénalty obtenu et le pénalty raté des Havrais, mais jusqu'au bout, à l'image des jeunes joueurs qui sont rentrés, tout le monde a donné ce qu'il fallait donner pour obtenir un résultat qui fait du bien à tout le monde. Et je suis très content pour mes joueurs qu'ils puissent... Ils puissent vivre ça, c'est une victoire et c'est une victoire qui est très appréciable.
2: Dans les autres résultats d'hier, Lille remonte sur le podium après son succès 1-0 sur la pelouse de Monaco. Aux dépens de Lyon, désormais 4e après sa défaite de 1. Le PSG est toujours en tête devant Lens, mais pas encore titré. Bonne journée à tous.
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1: Il est 11h.
2: Bonjour à tous, à la une de l'actualité, une réunion cet après-midi à Matignon autour de l'antivirus. Le Premier ministre Sébastien Lecornu doit faire un nouveau point sur la situation sanitaire. Un cas positif a été confirmé ce matin chez une Française rapatriée du navire MV Ondius. Selon la ministre de la Santé Stéphanie Rist, son état s'est dégradé dans la nuit. Son pronostic vital pourrait être engagé. 22 cas contacts ont été identifiés en France. Plusieurs personnes restent placées à l'isolement. L'aide à mourir à nouveau au Sénat. Les sénateurs reprennent aujourd'hui l'examen du texte. Près de 700 amendements ont été déposés, principalement par la droite et le centre opposé à la réforme. Certains élus LR envisagent même de bloquer les débats. Plusieurs pistes étudiées pour aider les salariés face à la hausse des prix des carburants. Parmi elles, la prime Macron avec un retour à une exonération fiscale plus large et des règles simplifiées pour les entreprises. Cela permettrait ainsi aux employeurs de verser une aide défiscalisée à leurs salariés. Sébastien Lecornu devrait faire des annonces dans la semaine. La France mise sur le Kenya. Emmanuel Macron a annoncé ce matin plus d'un milliard d'euros d'investissement français. Le président de la République a détaillé plusieurs projets portés par des entreprises tricolores. Parmi eux, 700 millions d'euros d'investissement par CMA CGM dans le port de Mombasa ou encore l'extension d'une ferme éolienne financée par Meridiam. Et puis en football, l'OM retrouve la victoire. Les Olympiens se sont imposés à 1-0 sur la pelouse du Havre. Marseille est ce matin à 6e et peut encore espérer se qualifier pour une compétition européenne. De quoi soulager un petit peu le coach Habib Bey.
3: On savait qu'en venant ici face à cette équipe-là, qu'on définit comme une équipe athlétique, ça n'est pas qu'une équipe athlétique, c'est une équipe qui joue au football. Et Didier fait un travail fantastique ici avec son équipe et on savait qu'on serait confronté à cet aspect athlétique, mais cet aspect du jeu qui pouvait nous imposer. On a peut-être la réussite qu'on n'a pas eue aussi ces dernières semaines à travers le pénalty obtenu et le pénalty raté des Havrais, mais jusqu'au bout, à l'image des jeunes joueurs qui sont rentrés, tout le monde a donné ce qu'il fallait donner pour obtenir un résultat qui fait du bien à tout le monde. Et je suis très content pour mes joueurs qu'ils puissent... Ils puissent vivre ça, c'est une victoire et c'est une victoire qui est très appréciable.
2: Dans les autres résultats d'hier, Lille remonte sur le podium après son succès 1-0 sur la pelouse de Monaco. Au dépens de Lyon, désormais 4e après sa défaite de 1. Le PSG est toujours en tête devant Lens, mais pas encore titré. Bonne journée à tous.
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1: 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Le thème sera la pluralité des temps, intervenant d'historiens, astrophysiciens, biologistes, mathématiciens, historiens et historiens des sciences. 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
1: Il est midi.
2: Bonjour à tous. À la une de l'actualité, l'antivirus au cœur d'une réunion à Matignon cet après-midi, début à 16h15. Un cas positif a été confirmé chez une Française rapatriée du navire MV Andius. Selon la ministre de la Santé, son état s'est dégradé la nuit dernière. Son pronostic vital pourrait être engagé. 22 cas contacts ont été identifiés en France. Plusieurs personnes restent placées à l'isolement. Et les dernières évacuations du MV Andius sont prévues cet après-midi aux Canaries. L'Espagne assure avoir pris toutes les mesures nécessaires pour éviter la propagation de l'antivirus. Les taxis et les chauffeurs VTC haussent le ton face à la flambée des prix des carburants. Les représentants de la profession sont reçus cette semaine par le gouvernement, Julie Pierret.
3: Oui, ils réclament des aides supplémentaires. Les VTC sont à Bercy dès aujourd'hui. Les taxis seront reçus mercredi par le ministre des Transports. Les professionnels dénoncent des charges devenues intenables. Certains chauffeurs expliquent dépenser jusqu'à 1000 euros de carburant par mois. L'aide de 50 euros annoncée pour les grands rouleurs est jugée largement insuffisante. Les syndicats des VTC promettent de taper du poing sur la table. Même colère du côté des taxis qui se disent les oubliés des mesures gouvernementales. La profession réclame notamment un plafonnement du prix du carburant à 1,80 euros le litre. On tourne autour des 2,10 euros pour le litre de gasoil en ce moment. 2 euros le litre de sans-plomb 95-10.
2: Merci Julie. Et le gouvernement doit annoncer de nouvelles mesures de soutien dans les prochains jours. Au Moyen-Orient, l'Iran a demandé aux États-Unis la fin de la guerre dans la région, y compris au Liban, et le déblocage des avoirs iraniens gelés, tout comme la levée du blocus américain dans le détroit d'Ormuz. Donald Trump a rejeté cette proposition iranienne hier soir, la qualifiant de totalement inacceptable. Retour en France, 3 personnes sont mortes ce matin dans un incendie à Décines, près de Lyon. Le feu s'est déclaré dans un immeuble. Près de 100 pompiers et une trentaine d'engins ont été mobilisés. Plusieurs habitants ont été légèrement blessés et une cinquantaine de personnes ont été évacuées vers un gymnase. La piste criminelle est envisagée, même si l'origine du sinistre reste pour l'instant indéterminée. Et en basket, Victor Wembanyama expulsé la nuit dernière. Le Français a reçu un carton rouge pour la première fois de sa carrière en NBA. C'était le match 4 de la demi-finale des playoffs entre les Spurs et Minnesota. Il a donné un coup de coude à un adversaire lors d'un duel. Les Spurs ont perdu 114 à 109 et tout reste à faire dans cette demi-finale. A passé un très bel après-midi.
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0: Bonjour à tous, nous fêtons Estelle aujourd'hui. Alors les planètes seront-elles bien placées dans votre ciel ?
1: Bélier côté travail, ne vous lancez pas à l'aveuglette dans des entreprises hasardeuses, vous pourriez le regretter amèrement.
0: Taureau, bravo, vous êtes le signe sage du jour que tout le monde aura envie de rencontrer aujourd'hui.
1: Gémeaux, on ne vous veut pas que du bien, alors surtout soyez sur vos gardes.
0: Cancer, il faut absolument ménager votre organisme et gérer un peu plus raisonnablement votre capital énergie.
1: Lion, grâce aux efforts que vous avez fournis ces derniers temps, eh bien vos affaires marcheront sans problème.
0: Vierge, vos activités gagnent en stabilité, la réussite est à portée de main.
1: Fatiguez-vous les balances, eh bien jamais, et vous en ferez l'éblouissante démonstration au cours de la journée.
0: Scorpion, vous aurez envie d'améliorer votre situation ou de vous lancer dans de nouveaux projets.
1: Les Sagittaires, eh bien malheureusement vous serez déçus par un ami. Rien de grave, mais la prochaine fois montrez-vous plus discret.
0: Capricorne, vous n'avez pas trop le moral en ce moment. Un conseil, ressaisissez-vous, le bout du tunnel n'est pas si loin que ça.
1: Dans le travail, vous les Verseaux, on va beaucoup exiger de vous et on ne vous fera pas de cadeaux.
0: Enfin Poisson, cessez de vous tourmenter pour des soucis financiers, appréciez le moment présent, l'inquiétude ne mènera nulle part. Bonne journée à tous, à demain pour un nouvel horoscope.
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1: 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Des scientifiques, des historiens des sciences, des philosophes et des historiens exposeront leurs résultats et quelques-unes des controverses de notre temps. Le thème sera la pluralité des temps, intervenant d'historiens, astrophysiciens, biologistes, mathématiciens, historiens et historiens des sciences. Renseignements au 06 71 18 52 40. 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Renseignements et réservations au 06 06 52 06 40. La saison des marchés recommence avec un thème différent chaque mois. Rendez-vous ce vendredi à partir de 17h sur la place de la mairie à Desagnes. Ce mois-ci, le thème sera Plantades. 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
1: Le Shellar Game est une association ayant pour but de rassembler lors des soirées jeux de société, plateaux, stratégie, cartes, dés, etc. Le troisième vendredi de chaque mois, de 18h à minuit, à la Maison de Pays, rue 5 juillet 1944, au Shellar. Vente de boissons et biscuits apéritifs, adhésion avec participation libre ou cotisation annuelle de 10 euros, avec certains avantages. Nous acceptons les enfants à accompagner, âge recommandé à partir de 10 ans. Prochaine soirée, ce vendredi, de 18h à minuit. Concours de pétanque, jeudi 14 mai, en tête à tête, à Belsante. Tirage à 9h et 15h, concours en doublette, buffet et buvette sur place, lot 80 euros plus mise et 180 euros plus mise. Envie de célébrer le printemps au bord de l'eau, les 14, 15 et 16 mai, Renversante et Loutre-La lancent Roule-Maloutre première édition, un festival itinérant d'art vivant dans la vallée de l'Eyrieux. À vélo, entre les Ollières-sur-Eyrieux et Saint-Maurice-de-Chalancon, profitez de films, concerts, spectacles et chants au Moulinage de la Roche. Événement à prix libre et conscient, retrouvez le programme sur le site www.roulemaloutre.fr.
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1: Il est 13h.
2: Bonjour à tous. À la une de l'actualité, la France durcit son dispositif face à l'antivirus. Un décret publié aujourd'hui précise les règles de quarantaine et d'isolement après le rapatriement de passagers du navire MV Andius. Un premier cas positif a été confirmé sur le territoire. Le décret prévoit des quarantaines pouvant aller jusqu'à 42 jours avec contrôle des préfets. Le non-respect des mesures peut entraîner jusqu'à 6 mois de prison et 10 000 euros d'amende. Le procès en appel de Nicolas Sarkozy dans l'affaire du financement libyen de sa campagne présidentielle de 2007 entre dans une phase décisive avec le début des réquisitions du ministère public. Condamné en première instance à 5 ans de prison ferme, l'ancien président continue de clamer son innocence. Le parquet doit désormais livrer ses réquisitions avant la décision finale attendue en novembre. À Paris, nouveau mouvement social dans le périscolaire. Les syndicats appellent à une grève du 11 au 22 mai pour dénoncer les conditions de travail et la politique de la mairie. Les animateurs disent être sous pression permanente dans un climat de méfiance depuis plusieurs affaires de violence révélées ces derniers mois. Ils dénoncent des suspensions trop rapides, parfois après de simples signalements. Ce drame, ce matin, près de Lyon, trois personnes ont perdu la vie dans un incendie dans un immeuble à Décines-Charpieux. Le feu s'est déclaré vers 7h30 et a été rapidement maîtrisé par les secours. Selon une source policière, la piste criminelle est sérieusement envisagée. Plusieurs départs de feux volontaires avaient déjà été signalés récemment dans le quartier. Au Moyen-Orient, l'Iran a demandé aux États-Unis la fin de la guerre dans la région, y compris au Liban, et le déblocage des avoirs iraniens gelés, tout comme la levée du blocus américain dans le détroit d'Ormuz. Donald Trump a rejeté cette proposition iranienne hier soir, la qualifiant de totalement inacceptable. Au Soudan, la situation humanitaire continue de se dégrader. L'ONU alerte sur au moins 880 civils tués par des frappes de drones entre janvier et avril 2026. Le pays est entré dans sa quatrième année de guerre entre l'armée et les forces paramilitaires. Les frappes aériennes, notamment de drones, sont devenues massives et touchent principalement des zones civiles. L'ONU met en garde contre une crise alimentaire majeure avec un risque de famine dans plusieurs régions. Et enfin, un mot football avec la 33e journée de Ligue 1. Le Paris Saint-Germain a battu Brest 1-0 et se rapproche encore plus du titre. Lille prend la place de Lyon sur le podium. Le LOSC s'est imposé 1-0 à Monaco alors que Lyon s'est incliné 2-1 face à Toulouse. L'Olympique de Marseille a retrouvé la victoire face au Havre, succès 1-0. En bas du classement, Nice qui est le nouveau bagagiste après sa défaite 2-1 à Auxerre. Dans les autres résultats, 2-1 pour Rennes face au Paris FC, victoire 4-0 de Lorient face à Metz et match nul 1 partout entre Angers et Strasbourg. Voilà pour l'essentiel de l'actualité. Bon après-midi à tous.
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1: L'Association culturelle de l'Église protestante unie de Vernou, Chalancon, fête cette année le bicentenaire du temple de Vernou. Elle s'est associée pour cela à l'association Développement et Patrimoine. Ce temple, l'un des plus grands de la région et qui pouvait recevoir 1000 personnes, a été inauguré en octobre 1826. Un groupe de bénévoles a travaillé depuis novembre 2025 à la construction d'un programme que nous avons voulu ouvert au plus grand nombre, à la fois historique, culturel et festif. Il sera proposé de mai à octobre une exposition tout l'été. Du théâtre, des concerts, des conférences avec balades sur des lieux historiques du plateau de Vernou. Le comité des fêtes d'Arles-Bosc organise une randonnée pédestre par Monts et par Vaux, jeudi 14 mai. Trois parcours proposés. Un parcours ludique de 6 km avec énigmes, deux autres parcours de 12 et 21 km. Café et brioche seront offerts au départ prévu entre 7h30 et 10h30 et assiettes ardéchoises à votre arrivée. Inscription par mail comité-des-fêtes-d'Arles-Bosc@gmail.com ou sur place, départ de la salle des fêtes d'Arles-Bosc, tarif 10 euros, gratuit pour les moins de 10 ans.
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la commune de Boré lance un appel à candidature pour la gestion de l'auberge du Mézin. Une réouverture serait souhaitée à partir de la saison estivale 2026, axée dès juin. Cet établissement communal, entièrement rénové en 2023, est implanté au centre du village. De nouveaux aubergistes sont attendus pour faire vibrer les murs de ce véritable lieu de vie, commerce multiservice. L'auberge sera mise en location sous forme de bail locatif mixte. Retrouvez l'offre sur le site envidr.com/annonce. Contact par mail à politiqueaccueil@montagne-ardèche.fr.

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1: La ludothèque itinérante Art des Jeux sillonne les routes d'Ardèche pour vous proposer des espaces de jeux libres adaptés à toutes les tranches d'âge. Au programme Jeux d'éveil, d'imitation, de construction et de société. Accès libre et gratuit. En devenant adhérent de l'association, vous pourrez aussi emprunter un ou deux jeux de société pour la maison. Elle vous donne rendez-vous le troisième samedi du mois, de 10h à midi, à la salle des expositions à Saint-Sauveur de Montagu. D'autres lieux et dates sur notre site internet www.artdesjeux.com. Conférence au Temple de Sainte-Agrève, samedi 16 mai à 18h, protestantisme et politique, par le pasteur Michel Bernard, ancien président du Conseil national de l'Église protestante unie de France. La question du politique et de la politique concerne en fait toutes les religions et elle est aujourd'hui d'une brûlante actualité. Attaché à la laïcité pour des raisons théologiques et historiques, le protestantisme a des affinités avec la démocratie pour une société ouverte où toutes les convictions, y compris religieuses, devraient pouvoir s'exprimer. Le comité des fêtes d'Empurany organise sa randonnée de printemps samedi 16 mai. Départ, place de l'église d'Empurany à 10h. Premier tronçon de 8 km, dénivelé positif 300 mètres. Apéritif au jus de fruits du village offert. Repas tiré du sac. Départ, office de tourisme de Lamastre à 14h pour un tronçon retour de 9 km 200, dénivelé positif 500 mètres. Accessible à tous avec de bonnes chaussures et gourdes d'eau. Participation libre et facultative. Renseignements 07 70 53 08 94.

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1: Il est 14h.
2: Bonjour à tous. À la une de l'actualité, la France durcit son dispositif face à l'antivirus. Un décret publié aujourd'hui précise les règles de quarantaine et d'isolement après le rapatriement de passagers du navire MV Andius. Un premier cas positif a été confirmé sur le territoire. Le décret prévoit des quarantaines pouvant aller jusqu'à 42 jours avec contrôle des préfets. Le non-respect des mesures peut entraîner jusqu'à 6 mois de prison et 10 000 euros d'amende. Le procès en appel de Nicolas Sarkozy dans l'affaire du financement libyen de sa campagne présidentielle de 2007 entre dans une phase décisive avec le début des réquisition du ministère public. Condamné en première instance à 5 ans de prison ferme, l'ancien président continue de clamer son innocence. Le parquet doit désormais livrer ses réquisitions avant la décision finale attendue en novembre. À Paris, nouveau mouvement social dans le périscolaire. Les syndicats appellent à une grève du 11 au 22 mai pour dénoncer les conditions de travail et la politique de la mairie. Les animateurs disent être sous pression permanente dans un climat de méfiance depuis plusieurs affaires de violence révélées ces derniers mois. Ils dénoncent des suspensions trop rapides, parfois après de simples signalements. Ce drame, ce matin, près de Lyon, trois personnes ont perdu la vie dans un incendie dans un immeuble à Décines-Charpieux. Le feu s'est déclaré vers 7h30 et a été rapidement maîtrisé par les secours. Selon une source policière, la piste criminelle est sérieusement envisagée. Plusieurs départs de feu volontaires avaient déjà été signalés récemment dans le quartier. Au Moyen-Orient, l'Iran a demandé aux États-Unis la fin de la guerre dans la région, y compris au Liban, et le déblocage des avoirs iraniens gelés, tout comme la levée du blocus américain dans le détroit d'Ormuz. Donald Trump a rejeté cette proposition iranienne hier soir, la qualifiant de totalement inacceptable. Au Soudan, la situation humanitaire continue de se dégrader. L'ONU alerte sur au moins 880 civils tués par des frappes de drones entre janvier et avril 2026. Le pays est entré dans sa quatrième année de guerre entre l'armée et les forces paramilitaires. Les frappes aériennes, notamment de drones, sont devenues massives et touchent principalement des zones civiles. L'ONU met en garde contre une crise alimentaire majeure avec un risque de famine dans plusieurs régions. Et enfin, un mot football avec la 33e journée de Ligue 1. Le Paris Saint-Germain a battu Brest 1-0 et se rapproche encore plus du titre. Lille prend la place de Lyon sur le podium. Le LOSC s'est imposé 1-0 à Monaco alors que Lyon s'est incliné 2-1 face à Toulouse. L'Olympique de Marseille a retrouvé la victoire face au Havre, succès 1-0. En bas du classement, Nice qui est le nouveau bagagiste après sa défaite 2-1 à Auxerre. Dans les autres résultats, 2-1 pour Rennes face au Paris FC, victoire 4-0 de Lorient face à Metz et match nul 1 partout entre Angers et Strasbourg. Voilà pour l'essentiel de l'actualité. Bon après-midi à tous.
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1: Parce que l'actualité nous rappelle chaque jour la violence de la colonisation et l'importance de soutenir les résistances et les luttes de libération, nous souhaitons aujourd'hui donner la parole à celles et ceux qui l'ont vécu ou qui le vivent encore. Ces mots viennent de nos amis de la radio associative de Cré, Radio Saint-Ferréol. Pour aborder les questions de décolonisation, de résistance et de lutte, ils ont organisé une nuit entière de discussion le vendredi 16 janvier dernier, de 19h jusqu'à 3h du matin, diffusée en direct sur leurs ondes. Afin de soutenir cette démarche et ce combat, nous vous proposons une rediffusion spéciale découpée en 9 épisodes. L'ensemble de ces épisodes sont à retrouver sur le site internet de Radio Saint-Fé en cherchant « Décolonisons les ondes ». Pour clore cette rediffusion de la nuit radiophonique décoloniale, cette 9e heure fera un point sur la situation en Kanaky, ainsi que la disparition de Julia Chunil, militante mapuche au Chili. Olivier Kundono sera également à l'honneur avec « Tambour des chefs ». Suivi de la lecture d'un extrait du livre « La sagesse des lianes » de Denethem Tuambona. Bonne écoute et merci d'avoir écouté cette série. 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Un studio mobile, une trentaine de gens, de la nourriture et de boissons énergisantes se sont installés pour la nuit à l'MJC Centre Social Nénichèze de Oust-sur-Sis et ont achevé
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7: Alors maintenant, on va écouter un morceau que je vais vous présenter qui s'appelle « Cacerolazo » de Anna Tirou. Ah, en fait, non, on va en passer un autre.
8: Alors, la blague, fais-nous ta blague.
7: Alors, j'ai une blague.
8: Une super blague pour détendre l'atmosphère.
7: Ouais, c'est ça. Mais...
8: C'est pas
7: le meilleur moment, on est d'accord. Ben moi, je vais juste en profiter pour faire un petit point actu, parce que je m'étais dit que c'était peut-être bien d'en parler. C'est juste que, bah, en attendant, parce que c'est important, c'est juste que je voulais vous dire que aujourd'hui, il y a eu un sommet à l'Élysée pour discuter de la situation de la Kanaky, mais qui est encore appelée Nouvelle-Calédonie. Donc ça a été discuté aujourd'hui. Donc je sais pas si, où on en est dans l'actu, parce que, enfin, je vais peut-être pas vous refaire tout l'historique de la situation en Kanaky. Mais ce qui s'est passé, la raison pour laquelle il y a eu ce sommet aujourd'hui, c'était pour reprendre les accords Bougival, qui sont donc les accords qui ont été trouvés le 12 juillet de l'année passée, 2025, et que le FLNKS, donc le parti indépendantiste de Kanaky, a refusé. Et là, en fait, ce qui s'est passé, c'est que... Donc, il y a eu une invitation du cabinet de Macron envers les différents partis qui sont en Kanaky, mais aussi en Nouvelle-Calédonie, du coup. Donc, une invitation pour autant les loyalistes que les indépendantistes. Toutefois, le FLNKS a reçu une invitation un peu tardive. Donc, je vous explique un peu la situation. Donc, ils ont reçu une invitation un peu tardive, c'est-à-dire qu'ils l'ont reçu jeudi passé pour aujourd'hui. Enfin, donc on est le 17, mais pour le 16. Et ce qui s'est passé, c'est que donc déjà tous les autres partis ont été invités par Macron. Le FLNKS a été invité par son président de cabinet, enfin par son chef de cabinet, mais pas par Macron. Et donc ils ont été invités pour parler des accords donc du 12 juillet 2025. Donc ils ont fait exprès de pas utiliser le terme Bougival, accord de Bougival, puisque le FLNKS l'avait refusé. Donc ils ont juste changé, enfin ils ont pas dit son nom, ils ont juste dit sa date. Et c'est pourquoi il y a eu la décision de ne pas y aller de la part du FLNKS, parce que en fait, si aujourd'hui vous lisez les articles qui sont apparus dans la presse, on va directement parler de la non-présence du FLNKS, qui aurait été pourtant quand même bienvenu pour parler de l'avenir de leur pays quand même, nanana. Enfin, Macron insiste quand même sur l'absence du FLNKS. Et donc voilà, je vais vous expliquer juste les raisons. Enfin, je sais pas si vous avez aussi lu peut-être les articles des raisons qui ont poussé le FLNKS à prendre cette décision. Mais la première, c'est comme je vous le disais, c'est le fait qu'on revient sur les accords de Bougival, alors que clairement le FLNKS s'était prononcé contre. En fait, ça sert à rien de prendre une délégation, de faire venir une délégation depuis la Kanaky, ça coûte extrêmement cher, surtout qu'il faut venir à plusieurs, pour revenir dire « non, on n'est pas d'accord ». Donc voilà, ça c'était un peu une question de logique et de continuité et de cohérence. Et ensuite, en fait, oui, il y a le prix de la viande. Enfin, déjà, par exemple, Christian Théin, qui est donc le président du FLNKS, il est revenu il y a un tout petit peu plus d'un mois, je pense, au pays. Après avoir été incarcéré, après avoir ne pas avoir eu la possibilité de retourner au pays pendant plusieurs mois parce que sa situation judiciaire et juridique n'était pas encore très claire. Donc il vient de retourner au pays et là on lui demandait de revenir en métropole à l'Élysée pour discuter donc de cet accord Bougival. Donc bref, voilà, tout ça pour dire que donc ils ont refusé de venir et que maintenant c'est un peu servi, enfin c'est fortement souligné lors des discussions. Voilà, donc c'était le petit point d'actu puisque c'était hier le 16 janvier qu'il y a eu ce sommet pour discuter la situation du pays. Maintenant, on va écouter Ma vie de colonisé, donc un morceau d'un rappeur kanak, Ibalkan. Voilà, allons-y.
9: Ah, bon.

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1: 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Et on enchaîne tout de suite avec un enregistrement sur, sur l'histoire de Julia Tchounil, une militante mapuche qui a disparu au Chili. Donc cette chronique, elle va revenir donc sur cette histoire qui a été rendue plus terrible par le traitement qui en a été fait par les médias et la justice chilienne sur fond de racisme et répression des luttes mapuches.

0: ¿Dónde está Julia Chunil? Une chronique qui revient sur l'histoire de Julia Chunil, militante mapuche disparue le 8 novembre 2024. À travers son histoire se rejoue toute l'injustice et les inégalités que subit le peuple mapuche depuis des siècles, dans ce pays qu'on appelle aujourd'hui le Chili. Bonne écoute.
1: Bonjour à toutes, bonjour à tous, bonjour à tous. Avec tout le respect et depuis les informations dont je dispose, je vais vous parler de Julia Chunil Catricura, femme mapuche de 74 ans, défenseuse de la terre et dirigeante de la communauté de Putrehuel, région de Mafil, Hualmapu, au sud de ce qui s'appelle aujourd'hui le Chili.

D'abord, qui sont les Mapuche? C'est un peuple ancestral de l'extrême sud de l'Amérique. En 1540, leur territoire était presque tout l'actuel Chili et le sud de l'Argentine. C'est un des rares peuples du continent qui a réussi à combattre et repousser les colons espagnols et garder un territoire autonome au sud du fleuve Biobío. D'ailleurs, ensuite, les guerriers Mapuche ont aidé les Chiliens à gagner leur indépendance face aux colons espagnols en 1818. Cependant, le gouvernement chilien nouveau-né montre rapidement sa soif de pouvoir et ressources et tente de conquérir le Hualmapu, le territoire Mapuche, avec l'argument colonial fraîchement importé de l'État-nation.

Pour les Mapuches, c'est un nouvel épisode de résistance, répression et diminution de leur territoire. Entre 1851 et 1883, c'est la pire opération de colonisation du Walmapu de la part du Joneta chilien, l'horriblement dénommée opération de pacification de la région de la Araucanía. Parallèlement à la colonisation similaire de territoires Mapuche en Argentine, dénommée pacification du désert. De nombreux Huaychafes, guerriers Mapuche, tombent et l'État chilien s'approprie du sud du Chili, tentant d'assimiler la population Mapuche et volant de nombreux territoires. Cependant, même sur des territoires réduits, les Mapuche ne cessent de s'organiser en nations autonomes, avec leur propre culture, langue, cosmovision, interconnexion profonde avec tous les êtres, terre, plantes, eau, animaux

la lutte pour la récupération territoriale est le pilier central de la lutte mapuche, qui signifie « peuple de la terre ». Parce que leur vie et santé physique et spirituelle dépendent de la terre, des forêts, des plantes, des ruisseaux, des lacs, de la mer, des animaux, etc. Leur existence est donc en conflit direct avec la logique extractiviste capitaliste. C'est une histoire constante de conflits, répression, racisme, négociation avec les différents gouvernements chiliens et les différents investisseurs étrangers dévastateurs.

0: volé.
1: Aujourd'hui, sous le gouvernement totalement hypocrite de Gabriel Boric, supposément de gauche progressiste, mais avec des politiques plus à droite que n'importe quel gouvernement de droite, les Mapuches souffrent une répression jamais vue. Depuis le 17 mai 2022, qui correspond au début du mandat de Boric, le Hualmapu, qui est donc le sud du Chili actuel, territoire Mapuche, est sous le régime d'état d'exception, complètement militarisé. Cela dans le but de défendre les intérêts des grands entrepreneurs et dévastateurs, pour la plupart européens. Entreprises forestières, élevage de saumon, etc. De nombreuses organisations Mapuche sont considérées comme terroristes et il y a une répression brutale envers le peuple Mapuche en général. Intimidation, persécution, racisme, perquisition, prison préventive de plusieurs années, peine de prison disproportionnée, montage judiciaire, assassinat, désapparitions forcées, etc. Et l'avenir risque d'être encore plus terrible avec l'arrivée au pouvoir du facho et fils de nazi allemand Kast en mars prochain.

C'est donc dans ce contexte que le 8 novembre 2024, Julia Chunil Catricura, 74 ans, part s'occuper de ses animaux accompagnée de ses chiens. Deux chiens reviennent, mais elle et Cholito, le plus jeune chien, ne reviennent pas. Julia Chunil se savait menacée par Juan Carlos Mostat Anventer, gros propriétaire terrien et chef d'entreprise forestière, descendant d'Européens. Elle avait averti sa communauté avec cette phrase maintenant tristement célèbre. « Si me pasa algo, ya saben quién fue. S'il m'arrive quelque chose, vous savez déjà de la faute de qui c'est. » Déjà plus d'un an de recherche, d'angoisse, d'espoir aussi de la retrouver vivante, d'indignation, de rage, de manif. Cheumelei Julia Chunil. Donde está Julia Chunil? Où est Julia Chunil?

Alors que dès le premier jour, la famille informe le nom du principal suspect. Celui-ci n'a jamais été inquiété ni interrogé. Au contraire, l'enquête s'est concentrée sur la famille, surtout les fils et la fille de Julia Chunil, qui ont été victimes d'une forte persécution de la part des agents de l'État. Plusieurs perquisitions, interrogatoires musclés, fausses preuves, dans le but de faire un montage judiciaire pour accuser la fille de Julia Chunil de la mort de sa mère et laver les mains du grand propriétaire terrien. Maintenant, c'est le tour de ses fils d'être accusés et c'est aujourd'hui un de ses fils qui est considéré comme le principal suspect par la justice. Pendant tout ce temps, l'État nie l'accès au dossier d'enquête à la famille et aux avocats. L'affaire est à la charge du même procureur que quand ils ont fait passer l'assassinat de Macarena Valdés pour un suicide. Macarena Valdés qui était une autre défenseuse mapuche.

Le 30 septembre dernier, l'avocate accède par erreur à l'enregistrement d'une conversation téléphonique de Juan Carlos Mostat Anvanter, datant du lendemain de la disparition de Julia. « Ils ont brûlé Julia Chunil », dit-il. 11 mois que cette information était maintenue cachée, que l'assassin et le responsable ne sont pas inquiétés, que les enfants de Julia sont persécutés, et en plus de l'angoisse de chercher leur mère, que les rues, plages et montagnes crient « Où est Julia Chunil ?» Suite à cette révélation, il y a eu des grosses manifs dans tout le pays. La douleur, l'indignation et la rage se font sentir. Hélas, elles sont vite retombées. Le 12 octobre, cyniquement déclaré jour des peuples originaires au Chili, la grande chaîne de télé Canal 13 publie un reportage de 13 minutes sur l'affaire, accusant directement l'un des fils de Julia Chunil de l'assassinat de leur mère. Malheureusement, cette chaîne a un grand pouvoir médiatique et beaucoup de personnes boivent leur montage. Plus que jamais, nous nécessitons amplifier la voix de la famille de Julia Chunil, diffuser les informations réelles et demander que soit enquêtée la responsabilité de Juan Carlos Mostat Anvanter dans l'assassinat de Julia Chunil Katsekura. Parce que comme elle-même l'avait présagé, « Si me pasa algo, ya saben quién fue ». Vérité et justice pour Julia Chunil.

actuellement sur grand fond de racisme, surcriminalisation et irrégularité judiciaire, se déroule le procès du Welken porte-parole Raphaël Pitchoun. J'espère pouvoir vous en parler dans un prochain épisode. À bientôt.

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0: Et on vient d'écouter un morceau de la Colombienne Lomas Bello, chanteuse trans non-binaire, qui dénonce dans ses chansons les injustices et les violences faites aux femmes et les violences envers la communauté LGBTQIA+.
1: Bon, vous allez être super triste, mais c'est bientôt la fin. Bouh !
2: Mais non !
1: Il reste encore, on va finir
2: c'est
1: par.
2: C'est la fin du colonialisme. Oui, mais...
1: C'est pas du tout la fin du colonialisme. Il y a encore plein de boulot. On va là, on va écouter Olivier Kunduno qui va se présenter lui-même et qui va lire un poème. Du coup, ensuite, on fera une conclusion et on va bien se quitter avec Denethem Twambona qu'on vous présentera tout à l'heure.
3: Ma mère est française. Mon père est guinéen de la Guinée-Conakry. Il est issu de la Guinée forestière, où cohabitent plusieurs ethnies, dont l'ethnique ici, qui est la sienne. Et l'influence de la colonisation sur la vie de mon père est prédominante. Il a été élevé par les missionnaires, il a dû fuir l'autoritarisme de Sékou Touré, le président guinéen, après qu'il ait proclamé l'indépendance en 58, face à De Gaulle. Et puis le déracinement, qui pèse encore fortement aujourd'hui. Et en fait, moi, Tambour des chefs, c'est le titre que je vais vous présenter. C'est le premier acte d'un solo de violoncelle que j'ai écrit comme une quête d'identité. J'ai fait un voyage initiatique en 2013 en Guinée avec mon frère pour découvrir une partie de mes origines. Et je vous cache pas que l'arrivée au village a été bouleversante. Quand je dis au village, c'est là où mon père est né, où il a vécu petit, et on n'avait jamais mis les pieds là-bas. Donc après quelques danses et quelques partages festifs, tout s'est arrêté, subitement, brutalement, et dans le silence qui s'était opéré, un vieillard est arrivé au loin avec un tambour, un vieux, vieux tambour, qui, paraît-il, ne sort qu'une fois tous les 30-40 ans, pour des événements exceptionnels. Et ce vieillard est arrivé pour nous chanter une mélodie, et accompagné de son tambour, une mélodie qui est une sorte d'hommage à notre quête d'origine, à notre retour aux sources.

0: Donc, voilà, on est sur la fin. J'ai une dernière petite annonce.
1: On a encore de l'attention.
0: On est encore là, on est pas mal nombreux quand même.

0: L'argent que tu as, viens vite le dépenser pour soutenir la caisse antifasciste de solidarité. C'est donc une caisse qui redistribue tous les sous des gens qui veulent bien rendre l'argent à des personnes trans et ou racisées dans le coin ou un peu plus loin pour des besoins individuels. Donc venez vous enjailler là dans 3 jours à Cré. Donc cette soirée se passe à Lydre, qui est au centre-ville de Cré, je ne sais plus l'adresse, peut-être un rue de la République ou de la colonisation, je ne sais plus. Voilà, je vous présente les derniers sons et on va conclure tous ensemble. Ça va, c'est... Ouais. Non mais c'est intégré qu'il faut venir lâcher ses sous. Voilà.
1: Ouais, ouais. Il ne faut pas rester à Cré, après il faut rentrer. Il ne faut pas venir emménager à Cré.
0: Ah,
2: non,
0: okay.
2: Faut pas gentrifier,
1: non,
2: là.
1: Pas gentrifier. Ah,
0: ok, mais c'est gentrifié avant nous, hein. Ouais. En tout cas, pour les derniers sons de cette nuit décoloniale, la nuit décolonisons les ondes, nous avons choisi de finir par des extraits du livre Sagesse des lianes de Denethem Touam Bona. On me tire l'épaule pour que je sois encore devant le micro. Et Denethem Touam Bona est un penseur, poète, révolutionnaire, inclassable, philosophe, qui vient à la fois de Sierra Leone et de France. Et il est introduit par Naïm, qui est un rappeur dont le nom de scène est L'Inconsolable. Et donc on finira voilà, par les mots de Denethem Touam Bona, accompagné de Naïm et d'un morceau de Naïm, Underground Railroad. Voilà, qui finira cette émission. Et donc là maintenant, c'est la conclusion de la nuit de la radio. Donc c'est
3: ouais.
0: Alors, je sais pas, ça par exemple, ça fait saturer les micros, nous a-t-on dit, mais je sais pas. Oui, on voulait dire merci à tout le monde. Il y a eu des génies à la technique, des génies à la nourriture, des génies au rangement là qui ont fait tout cleaner les pièces. Il y a eu
3: la MJC, elle est entièrement ouverte pour nous.
0: Ouais, super,
3: nous a
0: le
3: super
0: lieu.
3: Bien.
0: Ouais.
3: Ils ont pas peur.
0: Qu'est-ce que t'as dit?
4: Ils ont pas peur.
0: Ils ont pas peur, non. Ils...
3: Et on nous donne les clés.
0: En tout cas, voilà, c'était quand même joyeux de me parler.
3: Bah,
0: hein,
3: merci Eve aussi, parce que franchement, t'as géré de ouf.
0: Bon, on avait dit qu'on disait pas de blague.
3: Mais si, je tiens à le dire. Merci la voilà, technique la... de fou. Ouais, merci tout le monde. Merci.
0: Voilà, faut.
3: Merci le c'était... talent. Merci le talent.
5: Merci la campagne.
0: Ouais, c'était. Ouais. Merci à Radio Saint-Ferréal qui prête à la fois ses compétences et son matériel incroyable. Voilà, Radio Saint-Ferréal, confiance aussi, ça fait plaisir. et c'était
4: ouais.
0: Voilà.
3: Ouais, on a du boulot parce que ouais. Le fascisme avance, enfin ouais. Est déjà là et, ouais. Et donc on a grave du boulot, ouais. Donc on va pas aller dormir.
0: Et ouais, ça a l'air chill, mais en vrai c'était pas mal de travail de préparation. Je sais pas si vous avez entendu tous les fichiers qu'il y avait, fallait les organiser, tout ça, voilà, toutes les interventions où il y a eu du boulot. Les post-it qui ont servi à rien finalement, je regrette.
3: Et si vous avez réussi à tout écouter à la suite, écrivez-nous, vous aurez un petit cadeau.
0: On promet. On
3: goodies. Du chocolat blanc.
4: Je veux dire, ce sera accessible en podcast sur le site.
0: Voilà, alors il faut dire que ce sera accessible en podcast sur le site. Dans les semaines à venir, on ne vous promet pas demain parce qu'il y a un peu de taf de montage. Ouais.
4: Peut-être sur d'autres radios.
0: Peut-être sur d'autres radios qui voudront bien nous rediffuser.
3: Ben là, apparemment, on était rediffusés sur Bruxelles et puis peut-être à Strasbourg.
0: Dans des apparts, hein, faut pas non,
3: non
0: plus.
3: Ben non, à la radio.
0: À Marseille,
3: non,
0: dans des
3: radio
0: apparts,
3: panique.
0: À Grenoble. Merci
3: Hello,
0: les
3: radio
0: potos
3: panique.
0: Pour les petits messages qu'on a reçus, ça fait plaisir de ouais. Savoir des gens qui n'ont pas dormi.
4: Big up à Pépita qui est au Maroc.
0: Big up à Pépita qui au Maroc a préparé plein de morceaux et qui est une super podcasteuse aussi qu'on regrette un peu, mais la prochaine nuit de la radio elle sera là sûrement. Bon bah il va falloir rendre l'antenne. Ça y est, on veut plus lâcher. Il est quelle heure? 3h moins 8. Et ben impeccable, bravo.
3: Allez.

Le texte que je vais vous lire est un extrait du livre « Sagesse des lianes, cosmopoétique du refuge 1 » de Denethem Tuambona. C'est un extrait qui traite en particulier de l'Underground Railroad, un réseau de chemins de fer clandestins et imaginaires qui a néanmoins permis la fuite bien réelle de centaines de milliers d'esclaves. Comment un réseau de chemins de fer qui n'existait pas a-t-il pu permettre aux esclaves de s'échapper ? Eh bien, c'est ce que raconte Denethem Tuambona dans l'extrait que je vais vous lire, extrait qui m'a du reste inspiré un morceau que j'ai sobrement intitulé « Underground Railroad » et qui figure sur mon dernier album en date, « Contrefort ». Le camouflage, se confondre avec le milieu de vie dans lequel nous évoluons jusqu'à s'y évanouir, suppose une écologie des sens, sentir le vent, le soleil, la pluie, les éléments nous pénétrer par tous les pores et en épouser le cycle des mutations. Percevoir jusqu'à devenir imperceptible. Le nègre marron, c'est le fugitif par excellence, celui qui trace sans laisser de traces. Les nègres marrons sont des nègres ninjas qui maîtrisent parfaitement l'art de la métamorphose et de la dissolution de soi. Par leurs gestes et mouvements virtuoses, par leur dislocation rythmique, les corps marrons s'épurent, s'effacent, se virtualisent dans le suspens d'une blue note insaisissable. La blue note est l'expression musicale par excellence des subterfuges par lesquels les noirs vrillent le temps et subliment cette pulsation rythmique qui les pousse à marteler le sol et fendre l'air. Toutes les musiques afro-diasporiques portent l'empreinte marronne d'un art de l'esquive, d'une pratique du brouillage des repères et des traces de pas. Durant la période esclavagiste, les échappées des Negro Spirituals alimentent des évasions bien réelles, celles de l'Underground Railroad, le plus vaste réseau d'évasion des esclaves des Amériques. Sa particularité ? Cette organisation clandestine d'abolitionnistes noirs et blancs et de réfugiés détourne le modèle technologique du chemin de fer afin d'établir une cartographie codée des itinéraires de fuite, comprenant des voies de secours en cas de découverte par les chasseurs d'esclaves et des refuges. Tout cela dans le langage chiffré du ferroviaire, refuge baptisé station, fugitif, marchandise, guide, conducteur, etc., et de la Bible. Des spirituals comme Follow the Drinking God, constitués de véritables songlines, des itinéraires chantés, des cartes musicales, comportant des indications précises comme Where the Great Big River Meets the Little River, Follow the Drinking God. Là où l'Ohio croise une petite rivière, suit la Grande Ourse. Ainsi, le chant Wade in the Water, sous l'apparence d'une parabole biblique, patauge dans l'eau, le Seigneur va troubler l'eau, incite les fugitifs à tout faire pour effacer leurs traces. L'Underground Railroad est un train fantôme, une chimère, un sublime subterfuge, un simulacre qui opère par le codage poétique, la torsion du langage, la distorsion du système dominant, comme celle qu'imposa Jimi Hendrix à l'hymne des USA. C'est en détournant le réseau postal, en se faisant affranchir sous la forme d'une caisse de vivres, une boîte qu'il avait conçue et où il se nicha le temps d'un voyage de 26 heures, les 23 et 24 mars 1849, que l'esclave fugitif Henry Box Brown gagna sa liberté. Un vrai tour de passe-passe, digne des ruses relatées dans les contes, qui lui valut le surnom de Box. Fuguer, ce n'est pas fuir devant l'oppression, mais produire dans une nuée de leurres et de fabulations sa propre disparition. Échapper à la prise des forces de l'ordre ou s'évader par les interstices les plus étroits exige une pratique rigoureuse de la torsion, de la distorsion, de la contorsion des langues et des corps.

0: La liberté, ça se donne pas, ça s'arrache. Nous disons à bas l'état colonial français. À bas le colonialisme français. À bas l'impérialisme français.
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1: Il est 15h.
2: Bonjour à tous. À la une de l'actualité, la France durcit son dispositif face à l'antivirus. Un décret publié aujourd'hui précise les règles de quarantaine et d'isolement après le rapatriement de passagers du navire MV Andius. Un premier cas positif a été confirmé sur le territoire. Le décret prévoit des quarantaines pouvant aller jusqu'à 42 jours avec contrôle des préfets. Le non-respect des mesures peut entraîner jusqu'à 6 mois de prison et 10 000 euros d'amende. Le procès en appel de Nicolas Sarkozy dans l'affaire du financement libyen de sa campagne présidentielle de 2007 entre dans une phase décisive avec le début des réquisition du ministère public. Condamné en première instance à 5 ans de prison ferme, l'ancien président continue de clamer son innocence. Le parquet doit désormais livrer ses réquisitions avant la décision finale attendue en novembre. À Paris, nouveau mouvement social dans le périscolaire. Les syndicats appellent à une grève du 11 au 22 mai pour dénoncer les conditions de travail et la politique de la mairie. Les animateurs disent être sous pression permanente dans un climat de méfiance depuis plusieurs affaires de violence révélées ces derniers mois. Ils dénoncent des suspensions trop rapides, parfois après de simples signalements. Ce drame, ce matin près de Lyon, trois personnes ont perdu la vie dans un incendie dans un immeuble à Décines-Charpieu. Le feu s'est déclaré vers 7h30 et a été rapidement maîtrisé par les secours. Selon une source policière, la piste criminelle est sérieusement envisagée. Plusieurs départs de feux volontaires avaient déjà été signalés récemment dans le quartier. Au Moyen-Orient, l'Iran a demandé aux États-Unis la fin de la guerre dans la région, y compris au Liban, et le déblocage des avoirs iraniens gelés, tout comme la levée du blocus américain dans le détroit d'Ormuz. Donald Trump a rejeté cette proposition iranienne hier soir, la qualifiant de totalement inacceptable. Au Soudan, la situation humanitaire continue de se dégrader. L'ONU alerte sur au moins 880 civils tués par des frappes de drones entre janvier et avril 2026. Le pays est entré dans sa quatrième année de guerre entre l'armée et les forces paramilitaires. Les frappes aériennes, notamment de drones, sont devenues massives et touchent principalement des zones civiles. L'ONU met en garde contre une crise alimentaire majeure avec un risque de famine dans plusieurs régions. Et enfin, un mot football avec la 33e journée de Ligue 1. Le Paris Saint-Germain a battu Brest 1-0 et se rapproche encore plus du titre. Lille prend la place de Lyon sur le podium. Le LOSC s'est imposé 1-0 à Monaco alors que Lyon s'est incliné 2-1 face à Toulouse. L'Olympique de Marseille a retrouvé la victoire face au Havre, succès 1-0. En bas du classement, Nice qui est le nouveau bagagiste après sa défaite 2-1 à Auxerre. Dans les autres résultats, 2-1 pour Rennes face au Paris FC, victoire 4-0 de Lorient face à Metz et match nul 1 partout entre Angers et Strasbourg. Voilà pour l'essentiel de l'actualité. Bonne après-midi à tous.
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1: Il est 16h.
2: Bonjour à tous. À la une de l'actualité, la France durcit son dispositif face à l'antivirus. Un décret publié aujourd'hui précise les règles de quarantaine et d'isolement après le rapatriement de passagers du navire MV Andius. Un premier cas positif a été confirmé sur le territoire. Le décret prévoit des quarantaines pouvant aller jusqu'à 42 jours avec contrôle des préfets. Le non-respect des mesures peut entraîner jusqu'à 6 mois de prison et 10 000 euros d'amende. Le procès en appel de Nicolas Sarkozy dans l'affaire du financement libyen de sa campagne présidentielle de 2007 entre dans une phase décisive avec le début des réquisition du ministère public. Condamné en première instance à 5 ans de prison ferme, l'ancien président continue de clamer son innocence. Le parquet doit désormais livrer ses réquisitions avant la décision finale attendue en novembre. À Paris, nouveau mouvement social dans le périscolaire. Les syndicats appellent à une grève du 11 au 22 mai pour dénoncer les conditions de travail et la politique de la mairie. Les animateurs disent être sous pression permanente dans un climat de méfiance depuis plusieurs affaires de violence révélées ces derniers mois. Ils dénoncent des suspensions trop rapides, parfois après de simples signalements. Ce drame, ce matin près de Lyon, trois personnes ont perdu la vie dans un incendie dans un immeuble à Décines-Charpieu. Le feu s'est déclaré vers 7h30 et a été rapidement maîtrisé par les secours. Selon une source policière, la piste criminelle est sérieusement envisagée. Plusieurs départs de feux volontaires avaient déjà été signalés récemment dans le quartier. Au Moyen-Orient, l'Iran a demandé aux États-Unis la fin de la guerre dans la région, y compris au Liban, et le déblocage des avoirs iraniens gelés, tout comme la levée du blocus américain dans le détroit d'Ormuz. Donald Trump a rejeté cette proposition iranienne hier soir, la qualifiant de totalement inacceptable. Au Soudan, la situation humanitaire continue de se dégrader. L'ONU alerte sur au moins 880 civils tués par des frappes de drones entre janvier et avril 2026. Le pays est entré dans sa quatrième année de guerre entre l'armée et les forces paramilitaires. Les frappes aériennes, notamment de drones, sont devenues massives et touchent principalement des zones civiles. L'ONU met en garde contre une crise alimentaire majeure avec un risque de famine dans plusieurs régions. Et enfin, un mot football avec la 33e journée de Ligue 1. Le Paris Saint-Germain a battu Brest 1-0 et se rapproche encore plus du titre. Lille prend la place de Lyon sur le podium. Le LOSC s'est imposé 1-0 à Monaco alors que Lyon s'est incliné 2-1 face à Toulouse. L'Olympique de Marseille a retrouvé la victoire face au Havre, succès 1-0. En bas du classement, Nice qui est le nouveau bagagiste après sa défaite 2-1 à Auxerre. Dans les autres résultats, 2-1 pour Rennes face au Paris FC, victoire 4-0 de Lorient face à Metz et match nul 1 partout entre Angers et Strasbourg. Voilà pour l'essentiel de l'actualité. Bon après-midi à tous.
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1: 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Visite guidée par Roger Dugas. 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Pour adhérer à l'UPB et vous inscrire aux différents ateliers, connectez-vous sur le site www.valerieux.fr ou présentez-vous à l'Office de tourisme Ardèche-Haute-Vallée. Concours de pétanque jeudi 14 mai, en tête à tête à Belsante. Tirage à 9h et 15h, concours en doublette, buffet et buvette sur place, lot 80 euros plus mise et 180 euros plus mise.
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1: Programme de l'Université Populaire des Boutières pour le mois de mai. Une soirée d'observation des étoiles par Yves Picot entre le 15 et le 21 mai. Une sortie balade découverte des oiseaux animée par Bruno, ornithologue. Mercredi 20 mai de 11h à 18h. Rendez-vous à Bourré à 11h ou rendez-vous parking de la Guinguette au Cheylard à 10h15. Participation 10 euros, maximum 10 participants. Sortie visite des deux châteaux, Rochebonne et Châteauneuf, samedi 30 mai. Visite guidée par Roger Dugas. Inscription obligatoire, participation 5 euros. Pour adhérer à l'UPB et vous inscrire aux différents ateliers, connectez-vous sur le site www.valerieux.fr ou présentez-vous à l'Office de tourisme Ardèche-Haute-Vallée. Conférence au Temple de Saint-Agrève, samedi 16 mai à 18h, protestantisme et politique, par le pasteur Michel Bernard, ancien président du Conseil national de l'Église protestante unie de France. La question du politique et de la politique concerne en fait toutes les religions et elle est aujourd'hui d'une brûlante actualité. Attaché à la laïcité pour des raisons théologiques et historiques, le protestantisme a des affinités avec la démocratie pour une société ouverte où toutes les convictions, y compris religieuses, devraient pouvoir s'exprimer. Le comité des fêtes d'Empurany organise sa randonnée de printemps samedi 16 mai. Départ, place de l'église d'Empurany à 10h. 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Repas tiré du sac. Départ, office de tourisme de Lamastre à 14h pour un tronçon retour de 9 km 200, dénivelé positif 500 mètres. Accessible à tous avec de bonnes chaussures et gourdes d'eau. Participation libre et facultative. Renseignements 07 70 53 08 94.
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1: Il est 17h.
2: Bonsoir à tous, à la une de l'actualité, cette fusillade qui a eu lieu cet après-midi à l'ouest de Nice. Deux individus à bord d'un véhicule ont ouvert le feu avant de prendre la fuite. Bilan, au moins deux morts et plusieurs blessés. Il y a à peine deux jours, deux jeunes de 15 et 17 ans ont été blessés par balle lors de deux fusillades à Nice. Sébastien Lecornu doit recevoir des épidémiologistes à Matignon ce soir pour faire le point sur l'antivirus. Une Française, passagère du navire MV Ondius, a développé des symptômes après son évacuation hier soir. Au total, on compte 22 cas contacts en France et 7 cas confirmés dans le monde. Deux patients sont en cours d'examen. Les prix de l'essence repartent à la hausse en France sous l'effet de la guerre au Moyen-Orient. Selon les données du ministère de la Transition écologique, le litre de sans-plomb 95 E10 a encore augmenté de 2 centimes la semaine dernière. Il atteint désormais 2,03 € en moyenne, son plus haut niveau depuis juin 2022. Le diesel, lui, reste quasiment stable à 2,16 € le litre. L'acteur et humoriste Michael Youn, victime d'un homejacking ce matin à Aix-en-Provence. Deux hommes cagoulés et armés se sont introduits au domicile du comédien alors que sa compagne et leurs enfants étaient présents. Les suspects sont repartis avec des bijoux et de l'argent. Une enquête pour extorsion avec armes en bande organisée est ouverte. Les Français donnent moins aux associations. D'après le dernier baromètre Solidarité Apprenti d'Auteuil, moins de la moitié des Français a fait un don l'an dernier, un niveau inédit depuis 2019. En cause notamment la baisse du pouvoir d'achat et les inquiétudes sur l'avenir. Écoutez ces Français au micro de Mylène Desbac.
3: Parce que j'ai l'a priori assez négatif sur le Secours populaire et le Resto du cœur, ma foi, non. Je ne suis pas très... attiré par ces associations. J'ai l'impression que pas mal en profitent à tort.
4: Bon, y a la crise, c'est sûr, hein, la baisse du pouvoir d'achat, les gens font attention. Après, à qui ça va, en fait? À des gens qui sont peut-être déjà très aidés, peut-être ne travaillent pas ou se débrouillent mal, j'en sais rien. Voilà. Il n'y a pas de transparence, en effet. Je préfère donner pour les animaux.
2: Et les Français donnent en moyenne 336 € dans la recherche médicale, l'aide aux plus démunis et pour les animaux. Enfin, J-1 avant le lancement du 79e Festival de Cannes. L'affiche mythique de l'événement a été déposée sur la façade du Palais des Festivals. Plusieurs temps forts sont attendus pour cette première journée. La projection du film de John Travolta en tant que réalisateur, une palme d'or remise à Peter Jackson et puis un concert de la chanteuse Théodora. Voilà, c'est la fin de ce flash. Excellente fin de journée à tous.
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1: Deuxième rencontre du FIVAL, les 14, 15, 16 et 17 mai, en hommage à Pierre Raymond et Xavier Renoux. Des scientifiques, des historiens des sciences, des philosophes et des historiens exposeront leurs résultats et quelques-unes des controverses de notre temps. Le thème sera la pluralité des temps, intervenant d'historiens, astrophysiciens, biologistes, mathématiciens, historiens et historiens des sciences. Renseignements 06 61 18 52 40. Concours de pétanque jeudi 14 mai, en tête à tête à Bellesante. 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
1: La ludothèque itinérante Art des Jeux sillonne les routes d'Ardèche pour vous proposer des espaces de jeux libres adaptés à toutes les tranches d'âge. 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Elle vous donne rendez-vous le troisième samedi du mois, de 10h à midi, à la salle des expositions à Saint-Sauveur de Montagu. D'autres lieux et dates sur notre site internet www.artdesjeux.com. Jeudi 14 mai, venez découvrir les chemins de Saint-Jean-Roure, de Rochebonne aux Éoliennes, au travers de 4 parcours différents. 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Renseignements et réservations au 06 06 52 06 40. Envie de célébrer le printemps au bord de l'eau, les 14, 15 et 16 mai, Renversante et Loutre-la lancent Roule ma Loutre première édition, un festival itinérant d'art vivant dans la vallée de l'Eyrieux. À vélo, entre les Ollières-sur-Eyrieux et Saint-Maurice-de-Chalancon, profitez de films, concerts, spectacles et chants au Moulinage de la Roche. Événement à prix libre et conscient, retrouvez le programme sur le site www.roulemaloutre.fr.
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1: Il est 18h.
2: Bonsoir à tous, à la une de l'actualité, cette fusillade qui a eu lieu cet après-midi à l'ouest de Nice. Deux individus à bord d'un véhicule ont ouvert le feu avant de prendre la fuite. Bilan, au moins deux morts et plusieurs blessés. Il y a à peine deux jours, deux jeunes de 15 et 17 ans ont été blessés par balle lors de deux fusillades à Nice. Sébastien Lecornu doit recevoir des épidémiologistes à Matignon ce soir pour faire le point sur l'antivirus. Une Française, passagère du navire MV Ondius, a développé des symptômes après son évacuation hier soir. Au total, on compte 22 cas contacts en France et 7 cas confirmés dans le monde. Deux patients sont en cours d'examen. Les prix de l'essence repartent à la hausse en France sous l'effet de la guerre au Moyen-Orient. Selon les données du ministère de la Transition écologique, le litre de sans-plomb 95 E10 a encore augmenté de 2 centimes la semaine dernière. Il atteint désormais 2,03 € en moyenne, son plus haut niveau depuis juin 2022. Le diesel, lui, reste quasiment stable à 2,16 € le litre. L'acteur et humoriste Michael Youn, victime d'un homejacking ce matin à Aix-en-Provence. Deux hommes cagoulés et armés se sont introduits au domicile du comédien alors que sa compagne et leurs enfants étaient présents. Les suspects sont repartis avec des bijoux et de l'argent. Une enquête pour extorsion avec armes en bande organisée est ouverte. Les Français donnent moins aux associations. D'après le dernier baromètre Solidarité Apprenti d'Auteuil, moins de la moitié des Français a fait un don l'an dernier, un niveau inédit depuis 2019. En cause notamment la baisse du pouvoir d'achat et les inquiétudes sur l'avenir. Écoutez ces Français au micro de Mylène Desbac.
3: Parce que j'ai l'a priori assez négatif sur le Secours populaire et le Resto du cœur, ma foi, non. Je ne suis pas très... attiré par ces associations. J'ai l'impression que pas mal en profitent à tort.
4: Bon, y a la crise, c'est sûr, hein, la baisse du pouvoir d'achat, les gens font attention. Après, à qui ça va, en fait? À des gens qui sont peut-être déjà très aidés, peut-être ne travaillent pas ou se débrouillent mal, j'en sais rien. Voilà. Il n'y a pas de transparence, en effet. Je préfère donner pour les animaux.
2: Et les Français donnent en moyenne 336 € dans la recherche médicale, l'aide aux plus démunis et pour les animaux. Enfin, J-1 avant le lancement du 79e Festival de Cannes. L'affiche mythique de l'événement a été déposée sur la façade du Palais des Festivals. Plusieurs temps forts sont attendus pour cette première journée. La projection du film de John Travolta en tant que réalisateur, une palme d'or remise à Peter Jackson et puis un concert de la chanteuse Théodora. Voilà, c'est la fin de ce flash. Excellente fin de journée à tous.
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1: Le Cheylard Game est une association ayant pour but de rassembler lors des soirées jeux de société, plateaux, stratégie, cartes, dés, etc. Le troisième vendredi de chaque mois, de 18h à minuit, à la Maison de Pays, rue 5 juillet 1944, au Cheylard. Vente de boissons et biscuits apéritifs, adhésion avec participation libre ou cotisation annuelle de 10 euros, avec certains avantages. Nous acceptons les enfants accompagnés, âge recommandé à partir de 10 ans. Prochaine soirée, ce vendredi, de 18h à minuit. Jeudi 14 mai, venez découvrir les chemins de Saint-Jean-Roure, de Rochebonne aux Éoliennes, au travers de 4 parcours différents. 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Renseignements et réservations au 06 06 52 06 40. 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
1: Il est 19h.
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Bonjour et bienvenue dans l'actu des oubliés. Cette semaine, pour notre épisode 4 intitulé « La COP30 est une mascarade », nous partons au Brésil. Le mardi 11 novembre, les locaux qui hébergent la COP30 qui se tient à Belém sont envahis par une manifestation menée par différentes communautés des peuples originaires du fleuve Tapajós. Dans un contexte où la barrière symbolique des 1,5 degré a été officiellement franchie, la COP s'ouvre aux portes d'une Amazonie que l'on connaît comme le poumon vert de la planète. La région qui représente 5% de la surface du globe est pourtant si vulnérable. Selon les recherches, la combinaison de plusieurs facteurs tels que le réchauffement global, la déforestation et la baisse de la pluviométrie pourrait mener à transformer la plus grande forêt tropicale au monde en gigantesque savane. Et peu avant l'ouverture de la COP, la sentence tombe. Le point de non-retour serait peut-être déjà atteint. Forcément, la COP30 est donc hautement symbolique. On l'appelle la COP des COP. Des objectifs qui se veulent audacieux sont mis sur la table. Et même Trump s'érige en parfait méchant en annonçant que les États-Unis n'y participeront pas. La mascotte de cette COP30 reflète à elle seule l'entourloupe. Curupira, esprit protecteur issu de la culture Tupi-Guarani, a en effet été choisi par le gouvernement brésilien pour être l'égérie de l'édition de cette COP30. À l'entrée du bâtiment, nombre de délégués se prennent en photo avec cette grande stature couverte de feuilles et aux cheveux enflammés aux allures de personnages Walt Disney. La principale occupation de Curupira est habituellement d'en chasser ceux et celles qui ne la respectent pas et de dérouter les envahisseurs, d'où ses pieds qu'il porte à l'envers. Chuyachaki au Pérou, Sachamama en Bolivie, Madre Monte en Colombie ou encore Maki Lili en Guyane, la figure tutélaire de Curupira existe a priori dans toutes les cultures amazoniennes. C'est en partie pourquoi il a été choisi. Annonce officielle du gouvernement brésilien en juillet dernier pour accompagner un visuel en image de synthèse d'un petit garçon particulièrement accueillant aux grands yeux et aux grands sourires, Curupira reflète l'engagement de la présidence brésilienne à consolider les actions visant à réduire les émissions de gaz à l'origine du réchauffement climatique. Curupira s'affiche alors partout, jusque sur le t-shirt de la première dame du pays. À l'ouverture de l'événement, les organisations des peuples originaires répondent par ce texte. Curupira n'est pas une mascotte, c'est un gardien qui protège forêts et animaux, qui fait partie de la spiritualité des peuples originaires et de leur cosmovision. Il punit celui qui envahit, qui détruit, qui exploite la mère nature. Celui qui connaît ces histoires le sait. Jamais il ne serait à la porte de la COP30 pour accueillir des malfaiteurs. Curupira ne fait pas de négoce avec les compagnies pétrolières. Il ne fait pas de selfie avec le bœuf et le soja qui détruisent l'Amazonie. Il ne collabore pas avec celui qui tue, qui contamine les fleuves, qui expulse les communautés, qui fait de l'argent grâce aux incendies ou transforme la forêt en marché. Ceux-là, il les égare dans la forêt. La planète vit une crise profonde. La COP30 devrait renforcer ceux qui prennent soin de la forêt. Or, elle n'est qu'une vitrine pour le commerce. Vos propositions sont des mensonges qui ne font pas face à la crise. Au contraire, elles amplifient les inégalités et les injustices. Elles abandonnent les peuples ancestraux, véritables gardiens pourtant si vulnérables. Comme le dit Nego Bispo, vous aspirez la vie de la terre et vous expropriez la terre de ceux qui y vivent. Nous, nous exigeons le zéro déboisement. Nous exigeons la démarcation immédiate des territoires. Nous exigeons qu'il n'y ait plus une seule ouverture de puits de pétrole en Amazonie et la protection des défenseuses de l'environnement. Sans mobilisation populaire, il n'y a pas de changement réel. Curupira ne se vend pas. Curupira, c'est la résistance.

0: Le texte est accompagné d'un portrait d'un tout autre Curupira, plus âgé que le petit garçon de la COP, tatoué, les pieds à l'envers, une massue à la main, un perroquet sur son autre bras. Ses yeux sont maquillés d'un bandeau rouge, ses cheveux sont des flammes, et il clame « Je ne suis pas une mascotte ». Derrière lui, brûle une pelleteuse, estampillée COP 30. Car la COP n'est effectivement qu'une vitrine autour de laquelle se signent nombre d'accords d'exploitation des ressources. En tout, plus de 1600 lobbyistes et représentants des industries fossiles sont présents à la COP, contre seulement 900 délégués des peuples indigènes. Pour les entreprises, la présence à la COP permet notamment d'accéder à des espaces de négociation avec des chefs d'État ou d'autres chefs d'entreprise, bien que la délégation française qui a invité Total Energy nie cet aspect pourtant avéré de la COP. Et alors que la ministre de la Transition écologique prône l'objectif de sortie des énergies fossiles, Total, qui émet à lui seul autant de gaz à effet de serre que l'ensemble des personnes vivant sur le territoire français, a lui promis d'augmenter sa production d'hydrocarbures de 2 à 3% par an, notamment en Amazonie. Alors qu'elle produit déjà 180 000 barils par jour dans le pays, elle signe en 2023 un contrat de partage de production avec Petrobras. Le 11 novembre dernier, elle annonce un nouveau contrat avec le Guyana et enfin promet d'extraire du pétrole au Suriname à partir de 2028. Côté français, on retrouve également EDF, Engie et Vinci, trois groupes qui ont co-construit des barrages hydroélectriques ou d'autres infrastructures en Amazonie. Mediapart a récemment publié une étude démontrant de quelle manière de nombreuses entreprises françaises font leur beurre sur la déforestation et l'accaparement des terres. L'enquête pointe notamment Engie pour son implication dans le méga-barrage à Giro, où elle fut mise en cause pour du travail forcé. Alessandra Corap Munduruku, militante issue des peuples Munduruku dans la région du fleuve Tapajos, est reconnue internationalement puisqu'elle a remporté le prix Goldman Environnement en 2023. Elle explique à Oui Demain.
1: Avant même que la COP ne commence, il y a déjà des accords. Pétrole, exploitation minière, y compris des décrets approuvés par le président brésilien lui-même, comme celui qui privatise nos fleuves pour transporter du soja vers les États-Unis, la Chine, l'Europe.
0: Le président Lula a en effet signé le décret 12600 qui privatise plusieurs fleuves du pays, le Tapajós, le Madeira et le Tocantins. Objectif, faciliter le transport et l'exportation de combustibles et de produits agricoles. Le projet prévoit de céder plus de 3000 km de voies navigables de l'Amazonie à des initiatives privées, servant ainsi les intérêts de l'agro-industrie et d'autres secteurs économiques. Concrètement, cela signifie des modifications structurelles des berges de ces fleuves, l'artificialisation et la bétonisation via l'installation de ports et d'autres infrastructures, qui, dans un second temps, permettront le développement d'autres projets tels que des mines ou des méga-fermes. Le projet menace plusieurs dizaines de communautés autochtones, des communautés non originaires installées en bord de fleuve et des communautés quilombolas, c'est-à-dire historiquement fondées par des esclaves en fuite et qui portent leurs propres revendications foncières et sociales. Ce simple projet résume à lui seul toutes les contradictions du gouvernement Lula en matière environnementale, car des membres du gouvernement, il y en a aussi à l'extérieur de la COP, au sommet des peuples. À l'initiative d'un millier d'organisations environnementales, autochtones et de lutte sociale qui s'y préparent depuis 2 ans, un grand village s'est installé au cœur de Belém, dans l'université. La vraie zone de négociation, elle est ici, s'exclame Sonia Guajajara, toute première ministre des peuples autochtones du Brésil. C'est là qu'on discute et qu'on imagine des solutions quotidiennes, concrètes et populaires. Une affiche clame « Nous n'allons pas attendre que des solutions viennent d'en haut. Ce ne sont pas les experts qui sauveront la planète ». L'objectif est décrit dans le manifeste, renforcer la mobilisation populaire sur des bases antipatriarcales, anticapitalistes et anticoloniales pour avancer vers un avenir où le bien-être prime. Il dénonce que les fausses solutions climatiques servent d'instrument pour amplifier les inégalités sociales et qu'elles renforcent le fait que le désastre climatique s'abatte avec plus de force sur celles et ceux qui y ont le moins contribué. À Belém, où le réchauffement atteint presque 2 degrés, les infrastructures nouvelles construites pour la COP ont d'ailleurs été concentrées dans les quartiers privilégiés. Les quartiers populaires, eux, jonglent toujours entre inondations et fournaises et demeurent les grands oubliés. Pourtant, des solutions réelles existent, clame le manifeste. La société civile doit être au premier plan. Les revendications sont la fin des énergies fossiles, la déforestation zéro, le droit à la terre et l'accès aux ressources, la souveraineté alimentaire basée sur l'agroécologie et la production locale, ainsi que la reconnaissance du vivant comme sujet à des droits. Le sommet des peuples souligne la nécessité que la transition soit équilibrée financièrement, avec une participation accrue des plus riches, et la responsabilisation des sociétés transnationales de l'agro-industrie, des mines, du secteur de l'énergie et du BTP pour les dommages et menaces qu'elles font peser sur les populations. Le texte est profondément intersectionnel, en exigeant des politiques publiques engagées pour l'éradication du racisme structurel et des violences contre les femmes. Dans le village, on voit notamment une banderole bariolée où des pièces de tissu sont cousues pour former les mots « Lula ». Diriger, c'est avoir le courage de dire non au pétrole en Amazonie. Directement visé, un projet de forage pétrolier dans la baie de l'Amazone validé par le président brésilien tout récemment. Dans Reporter, André Marajo explique. Certes, Lula a amélioré la question de notre sécurité et de la déforestation. Mais pour nous, la question de la privatisation des voies navigables est aussi importante, sans compter celle de l'exploitation pétrolière au large de la forêt ou du Ferrogrão, projet de ligne de chemin de fer traversant l'Amazonie du nord au sud sur plus de 900 km. Le village réunit les luttes environnementales à l'échelle du continent, des luttes qui tendent à se fédérer. Parti en octobre d'Orellana en Équateur, une flottille a notamment descendu le fleuve Amazone pour venir porter les revendications de sortie des énergies fossiles et de justice climatique à chaque escale. André Marajo poursuit. Nous sommes les personnes qui devraient réellement être en train de discuter du climat. Notre région du fleuve Tapajós a été vendue d'un trait de plume. Or, nous subissons déjà un impact très important de l'exploitation minière qui contamine l'eau. L'eau, c'est la vie. Et sans eau, nous ne survivons pas. L'année dernière, la ville de Santarém enregistrait la pire qualité de l'air au monde à cause de la fumée et de la déforestation causée par l'avancée de l'agro-industrie. Plusieurs de nos leaders ont déjà été menacés par l'agronégoce.

0: Car l'agronégoce est à l'Amazonie ce que le réchauffement des eaux océaniques est à la banquise. Le système économique qui pilote la production alimentaire au Brésil comme ailleurs force les exploitants à mettre leur production future en garantie et à s'endetter. Conséquence, il faut perpétuellement augmenter la production pour survivre, ce qui pousse à la déforestation. En Amazonie, cette déforestation se fait en mettant le feu à la forêt, aboutissant aux vagues d'incendies que l'on a connues ces dernières années. Les 13 et 14 novembre se tient au cœur du village un tribunal des peuples, procès symbolique contre la monoculture du soja en territoire guarani. On y dénonce l'usage démesuré de pesticides lâchés par drones jusque sur les villages, l'accaparement des terres et la vague d'arrestations racistes ayant conduit à l'assassinat de deux jeunes Guarani début 2025. Bonifacia Rero Takua Alves, coordinatrice régionale de la Comissão Guarani Ivirupa, qui réclame la démarcation des terres Guarani du Paraná, raconte à Mediapart.
1: Ce tribunal des peuples est pour moi important, car je crois que lorsque l'on parle, cela résout les problèmes. J'aimerais vraiment que mon village soit démarqué, pour que nous ne soyons plus atteints par les pesticides. Et je me demande, est-ce que je verrai cela avant de mourir ?
0: Autre projet géant autorisé par Lula, le ferrograin, littéralement le ferrograin. Un projet ferroviaire géant à travers l'Amazonie pour favoriser le développement de l'agro-industrie et expédier à moindre coût ses productions vers le nord du Brésil et l'Europe. On estime que son développement entraînerait la déforestation de 5 millions d'hectares, affectant 6 territoires indigènes et potentiellement des peuples en isolement volontaire. Or, le territoire Munduruku est déjà, depuis le début de l'année, l'une des zones les plus déforestées d'Amazonie. Il doit aussi faire face à l'orpaillage illégal. Alessandra Corap a ainsi mené une étude sur ces communautés. 100% des femmes testées et 100% des enfants testés sont contaminés au mercure, le fléau qui accompagne la recherche d'or. Pour récolter 1 kg du métal précieux, 3 kg de mercure sont nécessaires, bien souvent rejetés dans les rivières. Eau, poissons, terre et tout ce qui pousse sont alors mortellement pollués. Elle confie à Mediapart.
1: C'est encore plus grave que ce que l'on pensait. L'orpaillage illégal n'amène pas que les gangs, la violence et les drogues. Il apporte aussi les maladies, jusque dans l'utérus et le lait maternel.
0: Les orpailleurs s'installent au cœur de la forêt et détruisent tout sur plusieurs hectares pour éventrer la terre. Et même lorsqu'ils partent, les routes ouvertes demeurent et sont réutilisées par les trafiquants de bois, par les éleveurs qui défrichent et brûlent pour voler des terres, puis par les grands propriétaires terriens. C'est pourtant grâce à des centaines d'opérations, menées à la fois par des organisations écologistes, par des instituts tels que l'Institut Chico Mendes de la protection de la biodiversité, voire par des communautés qui s'auto-organisent, comme chez les Yanomami, que la chasse aux orpailleurs progresse. Chaque jour, du matériel utilisé par les orpailleurs, pelleteuses, pick-up, motos, pompes à eau, partent en fumée, rendant plus difficile l'une des activités les plus mortifères pour la forêt. Et les résultats sont là. L'orpaillage a diminué de moitié en territoire autochtone et en 2025, la déforestation atteint son niveau le plus bas depuis 11 ans.

0: En réalité, la lutte incessante des peuples indigènes paye ces dernières années. Il y a 2 ans, la Cour suprême brésilienne annulait une loi de l'agro-industrie qui menaçait de réduire la protection des terres autochtones et d'empêcher toute reconnaissance de nouvelles réserves. L'adoption de cette loi, nommée cadre temporel, aurait acté le vol de millions de kilomètres carrés de terres originaires, l'expulsion de centaines de milliers de personnes de chez elles et le potentiel anéantissement de plusieurs dizaines de peuples non contactés. La question était de savoir si les territoires non officiellement reconnus comme indigènes en 1988, lors de la promulgation de la Constitution actuelle, pouvaient être considérés comme territoires indigènes aujourd'hui. Après une longue lutte de 6 années au Brésil et à l'international, la Cour suprême a donc répondu oui, éliminant de fait la menace que faisait peser sur ces terres l'agro-industrie. Suite à cette décision, l'organisation Guarani Atiguaçu avait exulté.
1: Pour nous, il s'agit d'un important moment de bataille et de célébration. Nous pleurons de joie. Aujourd'hui, nous allons chanter la vie et danser la joie. La Cour suprême a montré qu'elle se soucie de nos vies et qu'elle est contre le génocide. Elle a écouté le cri des peuples autochtones du Brésil. Nous allons maintenant poursuivre notre lutte pour la démarcation de nos terres avec la même détermination et la même force que par le passé.
0: La démarcation des terres autochtones est en effet majeure dans le Brésil contemporain. Il s'agit du processus administratif pour reconnaître et délimiter les territoires indigènes. L'idée est bien entendu de les protéger légalement contre les intrusions des orpailleurs, trafiquants de bois et autres voleurs de terres qui s'arrogent les terres amazoniennes, considérées depuis la conquête comme des terres vierges et libres. Car l'histoire du bassin amazonien a fort à voir avec l'idée d'Eldorado et de terres vierges que l'on peut exploiter à sa guise. Comme le démontre l'auteur François-Michel Le Tourneau, il faut considérer l'Amazonie comme une pluralité d'écosystèmes très divers. Selon lui, il convient de rajouter de la géographie et de la régionalisation dans tout ce qu'on pense sur les Amazonies. Jusqu'à la fin du XXe siècle, on considérait que la région n'avait été habitée que tardivement, par des groupes de chasseurs-cueilleurs incapables de fonder des civilisations complexes. Or, les Amazonies sont peuplées d'humains depuis au moins 13 000 ans avant Jésus-Christ, et la trace de vastes cités subsiste encore. On estime désormais que 5 à 10 millions de personnes vivaient dans la forêt amazonienne en 1492. L'archéologie révèle même début 2024 la trace d'une ville de 300 km² fondée il y a plus de 2000 ans au cœur de la jungle. Autour d'elle, un réseau routier s'étendant sur des dizaines de kilomètres reliait plusieurs centres urbains, de vastes zones agricoles et un réseau hydraulique s'harmonisant avec les cours d'eau naturels. Stéphane Rostin, l'un des archéologues qui fouille le site depuis 20 ans, déclare sur le site de la Sorbonne
2: « Dès les premiers temps du contact avec l'Amazonie, les Européens se sont forgés une opinion dépréciative des civilisations de la forêt, qui a perduré jusqu'à aujourd'hui. Les autochtones ont ainsi été considérés comme des tribus semi-nomades à cause de l'absence de monuments de pierre, matière première rare en Amazonie. En réalité, la forêt de pluie a connu des manifestations sociopolitiques variées, dont plusieurs ont pu coexister au sein d'une même région. »

0: Les jungles amazoniennes sont en fait façonnées avec l'humain, au même titre que toutes les autres formes de vie qui la composent. Elle est une preuve vivante que des sociétés sédentaires relativement peuplées ont co-construit une ingénierie avec la forêt, que leurs manières de faire agriculture, pêche et cueillette sont raisonnées depuis des millénaires. Encore aujourd'hui, les terres où vivent les plus grandes diversités de végétaux et d'animaux sont celles qui sont habitées, et non celles que l'État a mises sous cloche dans des parcs nationaux, d'où furent trop souvent expulsées des populations originaires. En 1492, l'arrivée des Européens a provoqué maladies, massacres et esclavage de masse. Rappelons que dans cette Amérique, alors plus peuplée que l'Europe, la population chute de 95% en un siècle après Christophe Colomb. Dans le bassin amazonien, les groupes survivants ont dû simplifier leur mode de vie afin de préserver leur liberté. Les peuples qui aujourd'hui réclament la démarcation sont encore face à l'écocide que le conquérant occidental impose au continent américain depuis 500 ans. La démarcation est désormais l'outil juridique qui leur permet de faire valoir leurs droits devant un tribunal, puisque leur simple présence ne suffit pas. Or, le processus est complexe et différent pour chaque région. Il comprend études, visites de terrain, analyses juridiques, démarcation physique, puis ratification présidentielle. Et il faut généralement passer par plusieurs entreprises, agences étatiques et ministères, avant que le document n'arrive sur le bureau du président. Et même au sein de la fonction publique, nombre de personnes sont encore opposées aux démarcations. Alessandra Corap dit encore.
1: Ils disent que les peuples autochtones ont trop de terres. En réalité, les plus grandes terres appartiennent à l'agro-industrie, aux producteurs de soja, aux fazenderos, les grands propriétaires, pas à nous. Ceux qui déforestent le plus, ce sont eux. Ils utilisent ces arguments comme si nous étions des pauvres qui possèdent trop de terres. Ce n'est pas vrai. Parler de démarcation, c'est parler de respect, de valorisation de notre culture, de notre fleuve, de la forêt. C'est ça qu'ils doivent comprendre.
0: En parallèle des 375 peuples originaires qui vivent encore dans les Amazonies, il y a aussi les Quilombolas, ces communautés de descendants d'esclaves évadés des plantations. Elles aussi portent des revendications foncières pour défendre les terres qu'elles occupent depuis plusieurs centaines d'années. C'est le cas de la communauté de Rio Tawa, qui vit à proximité de l'une des plus grandes raffineries d'aluminium au monde, et dont l'un des représentants dénonce « Nous nous sommes fait coloniser par les Portugais et ce colonialisme perdure avec les grandes entreprises qui veulent nous expulser de nos terres ». En 1977, la communauté perd en effet l'accès à ses terres et l'usine s'installe. La communauté décide finalement, en 2016, de revenir occuper la terre. Et en moins de 10 ans, elles ont déjà récupéré 1900 hectares. Sur le bord de l'Amazone et de ses affluents, il y a aussi de nombreuses autres communautés métissées. Les ribeirinhos qui vivent sur les berges du fleuve, ou les siringueiros qui sont issus de la culture du caoutchouc et du latex. En tout, on parle de territoires représentant plusieurs fois la France. Toutes ces terres sont habitées avec soin et leurs habitantes ne demandent rien d'autre que de vivre en paix. Dans Mediapart, François-Michel Le Tourneau dit encore « Le problème se niche dans le processus économique qui amène à la déforestation. Pour un petit comme pour un gros propriétaire, déboiser pour faire pâturer des animaux permet de transformer un espace improductif en quelque chose qui rapporte de l'argent. » C'est un mécanisme pervers qu'il est urgent de briser. Ce n'est pas par haine des arbres que certains habitants de l'Amazonie la déboisent, mais parce que c'est le jeu du système économique mondial. Et ce sont ceux qui profitent de ce système qui se réunissent à la COP30, avec la garantie absolue que toutes les solutions proposées ne remettront jamais en cause le système lui-même. Voilà la trahison. C'est cette dénonciation notamment qui habite le village des peuples. Le 11 novembre, une première manifestation fait le siège de la COP. 300 personnes parviennent à envahir les premiers espaces avant d'être contenues par la sécurité. Menée par les communautés Munduruku, elle dénonce le projet de privatisation des fleuves signé par Lula et réclame la démarcation immédiate pour pouvoir se défendre face aux multinationales. 70 territoires sont prêts à être délimités, dit l'APIB, l'assaut en défense des peuples originaires, qui souhaite qu'un total de 107 soit délimité pendant la COP. Deux jours durant, les accès sont bloqués par les militants et les militantes, jusqu'à obtenir des promesses quant à l'accélération des processus de démarcation des territoires originaires. Dans Oui Demain, Alessandra Corap ajoute
1: « On doit faire ça pour attirer l'attention du monde entier. Quand on bloque la COP 30, personne n'entre, personne ne sort. Et alors toute la presse arrive et veut savoir ce qui se passe. Et voilà ce qui se passe. Les pays qui sont présents dans cette COP envahissent nos territoires. Ils pensent qu'ils sauvent la planète. Mais non, ils contribuent à la déforestation en vérité. Ils achètent le soja qui vient de notre territoire. Ils achètent le maïs issu de la monoculture. Ils sont sourds et aveugles. Ils ne voient que ce qu'ils veulent voir. Pour qu'ils nous entendent, nous devons crier. Vous, peuple de France, avez-vous prêté attention à ce que les entreprises font aux peuples autochtones ? Ou bien vous ne regardez que l'emballage, bio, commerce équitable, alors qu'en réalité des autochtones perdent leurs terres, leurs fleuves, leur vie pour défendre cet environnement.

0: Le 15 novembre, des dizaines de milliers de personnes envahissent les rues de Belém. C'est la première fois en 4 COP qu'une telle manifestation est autorisée. Les éditions précédentes, en Égypte, au Qatar et en Azerbaïdjan, s'étaient toutes déroulées dans des pays aux régimes autoritaires, sans société civile, sous la toute présence des entreprises extractivistes. La capitale du Pará resplendit alors de couleurs et d'initiatives populaires et artistiques qui montrent toute la vivacité du mouvement face à ces faiseurs de mort. Il y a aussi de nombreux drapeaux palestiniens et des représentants de la flottille de la liberté qui a tenté d'apporter des vivres à Gaza où le génocide se poursuit malgré le cessez-le-feu. On chante « L'Amazonie, la Palestine pour le climat et contre le massacre ». S'opposer à l'industrie extractiviste et s'opposer à la guerre coloniale, c'est la même chose. Ici, les peuples réfléchissent pour tenter de limiter le désastre imposé par le capitalisme et préserver toutes les formes de vie. Caetanos Canavino, l'un des coordinateurs du Sommet des Peuples, estime. Quand on parle d'un autre mode de vie, on ne parle pas seulement de carbone. On parle de coopération plutôt que de compétition, de privilégier le collectif à l'individu. On parle de bonheur, non pas un bonheur issu de la consommation, mais un bonheur fondé sur le bien-être. Si nous détruisons ce mode de vie ancestral, que ce soit en Amazonie, en Afrique ou en Asie, nous nous détruirons nous-mêmes. Et à la fin de la COP, surprise et déception. Le texte de clôture ne mentionne pas la fin des énergies fossiles. Les 1600 lobbyistes n'y sont pas étrangers. Mais ce qui a aussi bloqué, c'est le renoncement des pays riches à venir financièrement en aide aux pays qui souffrent le plus du désastre climatique et qui sont aussi ceux qui émettent le moins de gaz à effet de serre. En revanche, 24 pays menés par la Colombie, dont l'Espagne et l'Australie, mais pas la France, ont signé une déclaration de Belém pour sortir des énergies fossiles. Largement passée sous les radars médiatiques, cette déclaration donnera lieu dès avril 2026 à Bogota à un sommet intergouvernemental pour l'élimination des énergies fossiles. Le président colombien a d'ailleurs dénoncé que l'accord final de la COP ne reconnaisse pas clairement que la cause de la crise climatique est l'utilisation des énergies fossiles par le capital. Le village des peuples, lui, émet une déclaration qui commence par ces mots.
1: La progression de l'extrême droite, du fascisme et de la guerre autour du monde exacerbe la crise climatique ainsi que l'exploitation de la nature et des peuples. Les pays du Nord global, les multinationales et la classe dirigeante portent la responsabilité principale de ces crises. Nous saluons la résistance et nous nous tenons solidaires avec tous les peuples qui sont cruellement attaqués et menacés par les forces armées de l'Empire des États-Unis, d'Israël et de leurs alliés en Europe.
0: Plus loin, la déclaration ajoute.
1: Il n'y a pas de vie sans la nature. Il n'y a pas de vie sans l'éthique et le soin. C'est pourquoi le féminisme est central dans notre projet politique. Notre vision du monde est guidée par l'internationalisme populaire, avec des échanges de savoir et de sagesse qui construisent des ponts solidaires, de résistance et de coopération entre nos peuples. Les vraies solutions émergent à travers ces échanges d'expériences développés dans nos territoires. Aussi, nous célébrons la naissance du mouvement international des peuples affectés par les barrages, les crimes socio-environnementaux et la crise climatique.
0: Démontrant l'échec des innombrables réunions mondiales qui prétendaient acter des solutions aux désastres climatiques sans aborder ces causes structurelles, la déclaration affirme que le pouvoir politique a été partout capturé par le capital financier et subordonné à la poursuite du profit maximal. Elle propose alors la récupération des politiques publiques face à la privatisation et à la marchandisation, dénoncées comme contraires aux intérêts du peuple. Reprenant les exigences que nous avons déjà évoquées, elle pose l'impossibilité de privatiser l'air, les forêts, l'eau, la terre, les minéraux et les sources d'énergie pour la bonne raison que ce sont des biens communs de l'humanité. Pour trouver des solutions, dit-elle, reconnaissons la gestion populaire, la multidiversité des cultures et des visions du monde. En 14 points, le village des peuples établit enfin une série de revendications intersectionnelles qui met particulièrement l'accent sur la nécessité absolue de faire prendre en charge les conséquences de la crise climatique et le coût de la transition par les secteurs qui bénéficient le plus de ce modèle. Les plus riches, les multinationales, notamment extractivistes, et toutes celles et ceux qui s'enrichissent sur les guerres.
1: Ce ne sont pas les peuples et les pays du Sud qui devraient continuer à payer des dettes aux puissances dominantes. Ce sont ces pays et leurs entreprises qui doivent commencer à rembourser la dette socio-environnementale accumulée au fil des siècles de pratiques impérialistes, colonialistes et racistes par l'appropriation des biens communs et à travers la violence imposée sur des millions de personnes qui ont été tuées et réduites en esclavage.
0: Et elle conclut.
1: Enfin, nous croyons qu'il est temps d'unir nos forces pour faire face à notre ennemi commun. Si l'organisation est forte, la lutte est forte. Pour cette raison, notre principale tâche politique est d'organiser les peuples de tous les pays et continents. Enracinons notre internationalisme dans chaque territoire. Et faisons de chaque territoire une tranchée dans la lutte internationale. Il est temps d'aller de l'avant, de manière plus organisée, indépendante et unifiée, pour accroître notre conscience, notre force et notre combativité. C'est la façon de résister et de gagner.

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1: C'était l'actu des oubliés. Merci de nous avoir écoutés. Au doublage, Vivi Isaé et Lune. Pour plus d'infos sur nos sources, rendez-vous sur notre audioblog L'actu des oubliés.

0: En termes de musique, vous avez pu écouter Brisa Flau avec Fique Viva, Owera avec Sundaro Kaagiregua et en ce moment Oriente avec Brasil Colônia.
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0: Belle fin d'année, prenez soin de vous et on se retrouve en 2026 pour le prochain épisode.

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1: Il est 20h.
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0: Monde. Salut les gens, vous écoutez bien votre radio locale préférée et c'est parti pour Melting Dub, le rendez-vous avec la grosse basse, vous connaissez la formule, plein de nouveautés cette semaine encore et encore, ça produit velu dans la scène dub et ça me fait bien plaisir, j'espère que vous aussi. J'attaque tout de suite avec la publication de l'album Volendo de Iseo et Dodo Sound. Plusieurs singles avaient déjà circulé sur internet. L'opus est donc disponible et je vous propose Extranjero qui part bien roots pour partir en bonne jungle.
1: 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Ya sabéis, las puertas de mi casa están abiertas para ustedes, como las puertas de su casa, de vuestra casa, siempre estuvieron abiertas para nosotros. 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
1: Et ça termine comme ça. Extranjero de Iseo et Dodo Sound. Album Volendo que je vous conseille avec vraiment plein d'ambiances très différentes à l'image de ce titre que nous venons d'écouter. Et puis nous passons en Angleterre avec CG Man et l'album 0DB Dub qui a une particularité, c'est d'être full écho. Ça brille à fond la caisse. Enfin, vous allez voir. 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

Yes, le son bourré d'écho et de delay, évidemment. Sunaile de CG-Man, Zero DB-Dub, son album. Alors ça, c'est une belle claque, personnellement. Old Trackers est associé à Pijul sur l'album Dyad et ça voyage à fond de bout en bout avec des flûtes absolument magiques. Je vous ai choisi Icing Snake.

Icing Snake. All Trackers et Pijoule associés, Dyad. L'album à retrouver sur Bandcamp. Et j'enchaîne avec cette production Jaworks Promotion, Léo Dika, évidemment. Revolution Redeem, un album avec plein d'invités différents sur le même titre. Vous connaissez la formule. Je vous propose Forgive avec Seikaba au chant. Enchaîné à Flute Revolution avec Yussi

Youssi qui nous livre une superbe partition sur le morceau Flute Revolution du Revolution Redeem de Léo Dika, Jaworks Promotion. Et juste avant, c'était Forgive, texte sensible de Seikaba avec sa superbe voix. Et je vous propose de continuer l'exploration de l'album The Awakening of the Shadows, qui paraîtra le 15 mai prochain. Airdug à la manœuvre. Voici Bright Walkers, avec toujours Camarade en invité à la guitare.

Lourd, simple et redoutablement efficace. Bright Walkers de Air Doug avec Camarade à la guitare. The Awakening of the Shadows. L'album apparaît le 15 mai. J'y reviendrai sans doute. Et nous passons en Finlande avec une production Tree of Dub. Luotan Rakauten, prononciation approximative, avec la chanteuse Lotta Maija, qui chante en finlandais, of course.

0: Ja.
1: Luotan Rakuten avec Lota Maija au chant, Tree of Dub à la production. Et je passe à cette sortie toute fraîche, l'association Dawa Hi-Fi avec Roots Red sur le monstrueux album Tapage. Tout est dans le titre, ça envoie la guerre de bout en bout. C'est bien acide, il y a beaucoup d'ambiances différentes tout de même. Je vous en conseille évidemment l'écoute et je vais vous proposer deux titres. Le premier, Alhambra, à l'ambiance espagnole, évidemment.

Oh là là, qu'est-ce que c'est bon, Dawai Fai Roots Red, Alhambra, sur l'album Tapage, avec lequel nous restons, comme promis, pour Maxidose.

Maxidose. Dawa Hi-Fi et Roots Red, associés sur l'album Tapage, à retrouver sur Bandcamp, évidemment. Et je passe à la sortie de l'album Raw de Jaël, avec tout un tas d'invités sur la plupart des morceaux. Ça tape fort, là aussi. Over, par exemple, avec Tetrahydroca.

Et voilà, on s'est bien fait pousser par Jaël et Tetraïd Roca. Over, ce titre extrait de l'album Raw qui vient de paraître et qui est disponible à l'achat uniquement en vinyle sur le site de Jaël. Et passons maintenant à Full Dub qui sort aujourd'hui 30 mai, l'album 3. C'est bien varié, c'est bien psychédélique. Voici Snake.

Snake, full dub, album 3, c'est évidemment chez ODG Prod. Il était sorti il y a quelques temps, je ne l'avais pas encore mis en avant. Hunter the Sound, l'association Dub Pistols et Freestylers. Vous imaginez que ça tape fort et que sa drum and bass à fond la caisse. C'est effectivement le cas. Il y a aussi ce morceau, Give You Love, avec la chanteuse Belle et Humble, qui donne de l'amour, c'est vrai, et qui est en même temps lourd, habité, lent. Ça va nous faire redescendre.

Give You Love. Bailey Humble, invité au chant sur cette production Dub Pistols and Freestylers, album Enter the Sound. Et nous arrivons à la fin de cette session. Merci à toutes et tous pour votre présence. Encore et toujours à l'écoute. Et rendez-vous dans quelques instants sur internet. rdwa.fr, rubrique émission musicale Melting Dub. Si vous voulez retrouver la playlist et plein d'autres contenus, je vous laisse avec encore Frank Dublin qui publie The Blue Mountain EP chez Dub Communication. Et c'est excellent, comme d'habitude. Que dire. The Jaguar, à la semaine prochaine. Portez-vous bien, ciao.

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